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2: Bonjour à tous. À la une de l'actualité, le gouvernement va présenter de nouvelles aides face à la flambée des prix des carburants. Ce soir à 17h, 6 ministres vont prendre la parole lors d'une conférence de presse à Bercy. L'objectif, compenser la hausse des prix à la pompe. Emmanuel Macron, satisfait de sa rencontre avec Donald Trump à New York. Les deux présidents ont échangé pendant une demi-heure en marge de l'ONU. Au cœur des discussions, la guerre en Ukraine et la réouverture du détroit d'Ormuz. Mieux préparer les salariés et les entreprises à l'essor de l'intelligence artificielle. C'est l'idée du plan Impulsion IA 2027, présenté aujourd'hui à Paris. Le gouvernement veut former davantage les actifs, aider les petites et moyennes entreprises à adopter ces outils et renforcer aussi le dialogue social. Le plan doit aussi mesurer l'impact de l'IA sur l'emploi et les conditions de travail. Un salarié grièvement brûlé dans une usine chimique près de Rouen, un incendie a provoqué l'éclatement d'un conteneur hier après-midi. Le site classé Seveso seuil bas a été évacué selon la préfecture. Il n'y a aucun risque pour la population ni pour les riverains. Et en sport, une page tourne pour le basket français. Nicolas Batum prend sa retraite à 37 ans. L'ancien capitaine de l'équipe de France avait déjà quitté les Bleus après les Jeux de Paris 2024.
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3: Et dans votre ciel de Camargue pour ce mardi 22 septembre, le soleil ne quitte plus la région. Ah oui, il est toujours là. Pas de changement à l'horizon, et oui, un grand soleil tout au long de la journée, des températures plus douces que ces derniers jours, 25 degrés pour la matinée, 28 l'après-midi, et puis ça peut aller jusqu'à 31 degrés durant l'après-midi. On n'oublie pas de souhaiter une très bonne fête en ce mardi 22 septembre au Maurice.

Bonjour à tous, voici les tendances pour votre journée, l'horoscope de ce 22 septembre avec les béliers. La vie réserve parfois bien des surprises et vous en aurez la preuve. Taureau, vous aurez envie de croquer la vie à pleines dents. Les Gémeaux, vous évoluerez dans une ambiance positive, ce qui vous permettra de vous sentir bien. Cancer, vous serez au top et vous passerez ce dimanche sur un petit nuage. Les Lions, votre intuition sans faille pourrait bien surprendre votre entourage. Vierge, vous aurez intérêt à prendre sur vous pour atténuer les tensions. Balance, vous aurez à vous adapter à de nouvelles habitudes. Les Scorpions, attention aux malentendus, ils pourraient être nombreux aujourd'hui. Sagittaire, vous trouverez votre force et votre courage dans votre volonté inébranlable. Les Capricornes, vous mettrez de côté vos ambitions pour mieux gérer le quotidien qui occupera beaucoup de votre temps. Les Verseaux, l'ambiance sera aujourd'hui à l'engagement et à la construction. Et puis les Poissons, sans vous prendre la tête, vous profitez tranquillement de la journée. Très bonne journée à tous.

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1: La fête nationale du Vatican n'est pas fixe. En effet, celle-ci célèbre l'anniversaire de la messe d'inauguration du pape. À chaque nouveau pape, la fête nationale change donc.
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Bonjour à tous, nous sommes aujourd'hui le 22 septembre, journée où nous souhaitons une bonne fête au Maurice. Bon anniversaire à vous qui êtes né un 22 septembre, c'est un point en commun que vous avez avec beaucoup de célébrités. On commence avec Cœur de Pirate, Tom Felton plus connu sous le nom de Drago Malfoy dans la saga Harry Potter, le cuisinier Norbert Tarrer, Camille Chamou, Ronaldo, Martin Solveig aussi, François-Xavier de Maison, Emmanuel Petit, Benoît Poulvorde, Andrea Bocelli et on termine avec Ségolène Royal. Ça s'est passé un 22 septembre 1928, premier centrale téléphonique automatique en France. 1981, François Mitterrand inaugure la ligne TGV Paris-Lyon. 1994, la sitcom américaine Friends est diffusée pour la première fois sur le réseau NBC. Et le 22 septembre 2000, c'est la naissance d'Euronext, fusion des bourses de Paris, d'Amsterdam et de Bruxelles. Le dicton du jour, le beau temps à la Saint-Meurice est présage de tempête en hiver. Très bonne journée à tous.

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1: Dans votre télé pour ce mardi 22 septembre, je vous propose de retrouver un divertissement sur la chaîne W9. Il s'agit de On connaît la chanson années 80. 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Entre nostalgie, rire et compétition, la musique est célébrée pendant une soirée où chacun peut tester ses souvenirs et peut-être prouver qu'il connaît vraiment la chanson. Quelle personnalité saura tirer son épingle du jeu et décrocher le trophée de cette spéciale année 80? Réponse ce mardi 22 septembre sur la chaîne W9. On connaît la chanson années 80 en inédit. Également au programme sur TF1, on retrouve de nouveau Koh-Lanta All Stars. Sur France 2, les cercles du silence autour du cercle médical. Sur France 3, on retrouve un épisode inédit de La Stagiaire avec Michel Bernier. On a également sur France 5, Le Chanvre des Possibles en inédit. Sur M6, retrouvez un épisode inédit de la série 911. Sur Arte, Inquisition, le parfait inquisiteur. Sur France 4, c'est du cinéma avec Le Successeur. TMC propose 90 enquêtes en inédit, Perpignan, intervention musclée pour les policiers catalans. Sur TFX, retrouvez Fast and Furious 4, Gulli, le tour du monde en 80 jours. Sur ses stars, c'est Michel Blanc sur un malentendu en inédit. Sur T18, retrouvez Non élucidé. Sur Nouveau 19, Le bazar de la charité, épisode 3. TF1 Série Film nous propose Camping Paradis. La chaîne L'équipe du cinéma avec Mea Culpa. Sur Sister, retrouvez Touchous. Et on termine avec RMC Story qui nous propose La Joconde, le mystère de Mona Lisa. Très bonne soirée télé avec Delta FM.
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2: Bonjour à tous, à la une de l'actualité, le gouvernement va présenter de nouvelles aides face à la flambée des prix des carburants ce soir à 17h. 6 ministres vont prendre la parole lors d'une conférence de presse à Bercy. L'objectif, compenser la hausse des prix à la pompe. Emmanuel Macron satisfait de sa rencontre avec Donald Trump à New York. Les deux présidents ont échangé pendant une demi-heure en marge de l'ONU. Au cœur des discussions, la guerre en Ukraine et la réouverture du détroit d'Ormuz. Mieux préparer les salariés et les entreprises à l'essor de l'intelligence artificielle, c'est l'idée du plan Impulsion IA 2027 présenté aujourd'hui à Paris. Le gouvernement veut former davantage les actifs, aider les petites et moyennes entreprises à adopter ces outils et renforcer aussi le dialogue social. Le plan doit aussi mesurer l'impact de l'IA sur l'emploi et les conditions de travail. Un salarié grièvement brûlé dans une usine chimique près de Rouen, un incendie a provoqué l'éclatement d'un conteneur hier après-midi. Le site classé Céveso seuil bas a été évacué selon la préfecture. Il n'y a aucun risque pour la population ni pour les riverains. Et en sport, une page tourne pour le basket français. Nicolas Batum prend sa retraite à 37 ans. L'ancien capitaine de l'équipe de France avait déjà quitté les Bleus après les Jeux de Paris 2024.
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3: Et dans votre ciel de Camargue pour ce mardi 22 septembre, le soleil ne quitte plus la région. Ah oui, il est toujours là. Pas de changement à l'horizon, et oui, un grand soleil tout au long de la journée, des températures plus douces que ces derniers jours, 25 degrés pour la matinée, 28 l'après-midi, et puis ça peut aller jusqu'à 31 degrés durant l'après-midi. On n'oublie pas de souhaiter une très bonne fête en ce mardi 22 septembre au Maurice. Salut à toutes et tous, quel plaisir de vous retrouver en ce mardi matin pour entamer cette belle journée d'automne, car oui, ça y est, c'est officiel, nous sommes en automne. Et donc j'espère que vous avez passé une excellente nuit, que vous êtes en pleine forme en ce 22 septembre. On est ensemble jusqu'à 10h pour l'excellent matin et on va passer 3h ensemble dans une ambiance tranquille, chaleureuse, conviviale. Un immense merci pour votre fidélité, que vous preniez votre café du côté d'Aigues Mortes ou que vous soyez déjà au volant vers Lunel, Sommières, Vauvert. Allez, on attaque tout de suite cette première heure avec une belle voix de la scène francophone. C'est Ambre avec le titre « Je me demande » sur Delta FM.

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1: Bonjour à tous, voici les tendances pour votre journée, l'horoscope de ce 22 septembre avec les béliers. La vie réserve parfois bien des surprises et vous en aurez la preuve. Taureau, vous aurez envie de croquer la vie à pleines dents. Les Gémeaux, vous évoluerez dans une ambiance positive, ce qui vous permettra de vous sentir bien. Cancer, vous serez au top et vous passerez ce dimanche sur un petit nuage. Les Lions, votre intuition sans faille pourrait bien surprendre votre entourage. Vierge, vous aurez intérêt à prendre sur vous pour atténuer les tensions. Balance, vous aurez à vous adapter à de nouvelles habitudes. Les Scorpions, attention aux malentendus, ils pourraient être nombreux aujourd'hui. Sagittaire, vous trouverez votre force et votre courage dans votre volonté inébranlable. Les Capricornes, vous mettrez de côté vos ambitions pour mieux gérer le quotidien qui occupera beaucoup de votre temps. Les Verseaux, l'ambiance sera aujourd'hui à l'engagement et à la construction. Et puis les Poissons, sans vous prendre la tête, vous profitez tranquillement de la journée. Très bonne journée à tous.

À la pêche, Catherine Chabot a rencontré ce lundi les pêcheurs qui sont mobilisés depuis une semaine du côté du Gros du Roi. Eux qui protestent notamment contre la hausse du prix du carburant, la dégradation de leurs conditions de travail. La ministre est perçue dans les locaux de la Socomap, une coopérative maritime. Les discussions portaient aussi sur les autorisations de pêche au thon rouge et sur le plan européen Westmed, jugé trop restrictif par les professionnels. Un important incendie s'est déclaré ce lundi à Générac dans le département du Gard au sud de Nîmes. Incendie attisé par de violentes rafales de vent. Le feu avait parcouru presque 60 hectares. Hier soir, une centaine de pompiers mobilisés, 33 engins également, avec l'appui de canadaires, d'hélicoptères bombardiers d'eau. Deux maisons évacuées par précaution, mais le village n'était pas menacé hier soir. Un homme a par ailleurs été placé en garde à vue après avoir possiblement déclenché le feu en utilisant une disqueuse. Près de Montpellier, une automobiliste de 24 ans, victime d'un spectaculaire accident, ça s'est passé samedi du côté de Saussan. Après avoir crié un stop sur la M27E7, la jeune femme a perdu le contrôle de sa Dacia Sandero qui a fait une embardée avant de se retrouvée dans un fossé. Son bras s'est retrouvé coincé sous la carrosserie. Elle était secourue sur place, transportée aux urgences de l'hôpital La Peyronie de Montpellier. À Nîmes, le procès d'un homme accusé de viol conjugaux sur son ex-femme s'est ouvert ce lundi devant la cour d'assises du Gard. Les faits présumés remontent à 2012 et 2013 à Saint-Gilles. Ils avaient été dénoncés en 2015. 14 ans après les faits, l'accusé conteste les accusations portées contre lui. Il est défendu par deux avocats. Le procès doit désormais permettre à la cour d'examiner les faits, mais aussi les témoignages. Dans la série Ici tout commence, Stéphane Blancafort confirme son départ. L'acteur qui interprète Marc Leroy a annoncé avoir terminé son travail sur le feuilleton de TF1. Il avait été écarté après une altercation en juillet à Saint-Laurent-des-Gouzes avec Catherine David-Zenka, sa compagne et partenaire à l'écran. Une plainte avait été déposée, une enquête est toujours en cours du côté de Nîmes. En rugby, le MHR, le Montpellier en rugby, va devoir délocaliser son prochain match de top 14 en cause l'état très dégradé de la pelouse du CPO Stadium.

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1: Tout savoir et tout connaître du bouillon blanc. Généralement situé dans les talus et les prés, le bouillon blanc est réputé pour ses bienfaits thérapeutiques. Le bouillon blanc calme notamment la toux, les maux de ventre et les irritations de la peau. Le bouillon blanc est donc apprécié pour ses propriétés variées sur le bien-être et la beauté de la peau. Le bouillon blanc est utilisé pour soulager la toux, les irritations et les maux de gorge. Ses mucilages protègent les muqueuses irritées et les apaisent. Les saponines présentes dans la peau lui confèrent des propriétés anti-inflammatoires, ce qui permet de soulager les inflammations de la gorge. Le bouillon blanc, légèrement antispasmodique, participerait également à réduire les symptômes de la colite. Le bouillon blanc, des propriétés émollientes en cosmétique.

Le bouillon blanc est un ingrédient de choix pour le soin des peaux sensibles et réactives. Il permet d'apaiser les irritations grâce à ses mucilages. Qui plus est, les flavonoïdes présents dans le bouillon blanc ont des propriétés antioxydantes, ce qui aide la peau et les cheveux à se protéger des agressions extérieures et du vieillissement prématuré. En résumé, le bouillon blanc peut être considéré comme bénéfique sur l'apaisement des voies respiratoires lors d'épisodes de toux grasse ou sèche, bronchite, extinction de voix. Les maux de ventre au sens large, dont le syndrome de l'intestin irritable, les colites. Les irritations cutanées, les brûlures superficielles et les érythèmes. La protection de la peau et des cheveux. Comment utiliser le bouillon blanc? En infusion, 1 à 1,5 g de fleurs séchées par tasse pour les propriétés apaisantes pour la gorge et les maux de ventre. 3 à 4 tasses par jour entre les repas. En cosmétique, les décoctions de sommité fleurie de bouillon blanc permettent de réaliser des cataplasmes qui servent à soulager les peaux irritées. 10 g de fleurs séchées pour 300 ml d'eau. Des extraits de bouillon blanc peuvent être intégrés dans des formulations pour apaiser le cuir chevelu irrité et favoriser la santé des cheveux dans des masques capillaires pour apporter douceur et brillance.

Bonjour à tous, nous sommes aujourd'hui le 22 septembre, journée où nous souhaitons une bonne fête au Maurice. Bon anniversaire à vous qui êtes né un 22 septembre, c'est un point en commun que vous avez avec beaucoup de célébrités. On commence avec Cœur de Pirate, Tom Felton plus connu sous le nom de Drago Malfoy dans la saga Harry Potter, le cuisinier Norbert Tarrer, Camille Chamou, Ronaldo, Martin Solveig aussi, François-Xavier de Maison, Emmanuel Petit, Benoît Poulvorde, Andrea Bocelli et on termine avec Ségolène Royal. Ça s'est passé un 22 septembre 1928, premier centrale téléphonique automatique en France. 1981, François Mitterrand inaugure la ligne TGV Paris-Lyon. 1994, la sitcom américaine Friends est diffusée pour la première fois sur le réseau NBC. Et le 22 septembre 2000, c'est la naissance d'Euronext, fusion des bourses de Paris, d'Amsterdam et de Bruxelles. Le dicton du jour, le beau temps à la Saint-Meurice et présage de tempête en hiver. Très bonne journée à tous!

Gale à l'instant avec le morceau Junebug sur le 88.9. Allez, le mardi dans l'excellent matin, c'est l'heure de notre top Shazam du jour. Et ce matin, on s'envole direction l'Amérique centrale, au Mexique, pour découvrir ce que les auditeurs mexicains recherchent le plus sur leur smartphone. Alors sur la troisième marche du podium, on retrouve le groupe latin Latin Mafia avec le titre Te Estoy Correteando. En deuxième position, place au rock avec Falling in Reverse et leur morceau Joseph. Mais la première place absolue du classement mexicain ce matin est occupée par l'incontournable Karol G avec son titre Baby Wow. Le numéro 1 au Mexique, c'est Karol G et c'est tout de suite sur Delta FM Terre de Camargue.

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1: Bonjour à tous, à la une de l'actualité sportive, on démarre avec du football et l'air. Zinedine Zidane a débuté à Clairefontaine avec une première séance à seulement 12 joueurs. Les autres internationaux sont restés en soins ou en salle. Warren Zaïre-Emery a manqué ce rassemblement après une blessure à la cuisse gauche avec le PSG. Marnes Akliouche a été appelé pour le remplacer. La Ligue de football professionnel ouvre un dossier disciplinaire après les chants homophobes entendus lors d'OM PSG dimanche soir en Ligue 1. Ousmane Dembélé a notamment été visé par des insultes au Vélodrome. Les faits ont été consignés dans le rapport du délégué. La commission de discipline de la LFP doit désormais examiner le dossier. Une page se tourne pour le basket français. Nicolas Batum prend sa retraite à 37 ans. L'ancien capitaine de l'équipe de France avait déjà quitté les Bleus après les Jeux de Paris 2024. Passé notamment par Portland, Charlotte et les Clippers, il totalise 1205 matchs en NBA et un titre de champion d'Europe avec la France en 2013. Les Grands Prix de Formule 1 seront un peu plus courts à partir de 2027, la distance de course va passer de 305 à 290 km, soit généralement 2 ou 3 tours de moins. La F1 explique ce changement par l'arrivée de nouvelles règles sur les moteurs et le débit de carburant. La limite de 2 heures de course effective est maintenue. Voilà pour l'essentiel de l'actualité sportive.

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2: Dans votre agenda de ce mardi 22 septembre, l'Opéra Comédie de Montpellier vous invite à redécouvrir Médée, l'unique opéra et véritable chef-d'œuvre du baroque français composé par Marc-Antoine Charpentier en 1693. Sur un livret de Thomas Corneille, cette œuvre ausculte la vengeance cruelle d'une femme trahie par Jason. Pour incarner ce personnage incandescent, la contralto Marie-Nicole Lemieux relève le défi face au ténor Petr Nekoranek, le tout sublimé par le chœur de chambre de Namur et l'orchestre Les Épopées sous la direction de Stéphane Fugier. La tragédie lyrique et l'opéra Médée, c'est donc à retrouver à l'Opéra Comédie de Montpellier ce mardi 22 septembre à partir de 19h. Également, The Riff Jazz Club de Nîmes vous plonge directement dans l'ambiance des années folles avec le groupe Gramophone Stomp. Fervent défenseur d'une musique de groupe, enthousiaste et rythmé, ces musiciens virtuoses partagent sur scène des échanges étincelants. Le public est invité à vivre un moment de pure complicité et d'énergie swing pour fêter le jazz des années 30. Le concert de Gramophone Stomp, c'est donc à retrouver au Riff Jazz Club de Nîmes ce mardi à partir de 20h. Et pour finir, plongez dans la mémoire locale avec l'exposition Embarquée, 400 ans de marine et d'histoire grolaine. À travers des maquettes, des objets et des témoignages précieux de gens de mer, cette exposition retrace la grande aventure maritime de la commune. Une belle occasion donc de comprendre comment la pêche et la navigation ont façonné l'identité unique du Gros du Roi. L'exposition Embarquée, 400 ans de marine et d'histoire grolaine, c'est donc à la salle Marcel Pagnol, dans l'immeuble Le Central, place de la République au Gros du Roi, visible le mardi ainsi que le jeudi et le samedi de 9h à midi jusqu'au 30 septembre. Très bonne sortie avec Delta FM.
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0: 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Voici les escapades de l'été. Aujourd'hui, Delta FM vous emmène sur la presqu'île de Maguelone, un petit coin de paradis au milieu des étangs, des vignes et de la plage, sans oublier sa magnifique cathédrale. Pour cette escapade, nous serons accompagnés de Maguelone Argiris, responsable communication des Compagnons de Maguelone.
1: Bienvenue sur la presqu'île de Maguelone, qui est gérée par l'association Les Compagnons de Maguelone. Je vais vous raconter comment cette association est arrivée sur ce lieu magique, cette presqu'île qui est entre les étangs et la mer. On va juste remonter en 1850, où M. Bonaventure Fabrège était un bourgeois montpelliérain, un marchand de meubles, et il a souhaité acheter la presqu'île de Maguelone pour se donner de la prestance. Arrivé sur ce lieu, il est tombé sous le charme. Il a commencé à rénover la cathédrale du XIe et XIIe siècle et son fils, Frédéric Fabrège, avec lui, a continué de restaurer cette presqu'île en plantant ce magnifique parc à l'anglaise, en rénovant la chapelle Saint-Blaise, la maison Fabrège, qu'on appelle maintenant la maison Fabrège, ainsi que la cathédrale. Cependant, les habitants de Villeneuve-les-Maguelones s'étaient avant approprié cette presqu'île. Mais M. Fabrège a clôturé. Les habitants ont coupé la clôture. Après une petite zizanie entre la famille Fabrège et les habitants de Villeneuve, il y a eu un procès. Monsieur Fabrège a gagné et avec l'argent de ce procès, il a construit l'Arc de Triomphe, la porte de Maguelone, que l'on peut admirer toujours aujourd'hui, proche du canal du Rhône-Assette. On peut admirer cette magnifique grille qui est en fait un pied de nez aux habitants de Villeneuve-les-Maguelones, leur disant « Vous ne passerez plus, je suis chez moi ». Ensuite, Frédéric Fabrège a eu deux enfants, deux filles, une qui malheureusement est décédée très jeune, et la deuxième, Mademoiselle Fabrège, n'a pas eu d'enfant. Dans les années 60, à son décès, elle a décidé de redonner la presqu'île à l'évêché, mais en demandant qu'il y ait une œuvre sociale qui soit faite sur ce lieu. C'est comme ça que l'association Les Compagnons de Maguelone, à l'époque un CAT, Centre d'aide par le travail, a débuté sur cette presqu'île et a commencé à accompagner des personnes en situation de handicap par le travail et à la vie sociale.
0: À présent, direction le comptoir des Compagnons où nous retrouvons la première mission des Compagnons de Maguelone.
2: Bonjour, bienvenue au comptoir des Compagnons.
1: La première mission, c'est la mission d'inclusion et d'accompagnement médico-social des personnes en situation de handicap. C'est vraiment notre vocation. On a plusieurs établissements. On a un ESAT, établissement de services et d'aide par le travail. Nous nous trouvons dans un des ateliers. Mais on a aussi des foyers d'hébergement. On les accompagne à la vie sociale. On a un foyer à Maguelone, un à Villeneuve et un à Palavas. Et on a aussi deux entreprises adaptées. Une de maraîchage bio à Morin et aussi entretien d'espaces verts. Le maraîchage bio, on le retrouve sur notre table à Maguelone. Et dans notre autre établissement, le domaine du Grand Puy à Montpellier, qui est une bâtisse du XVIIIe siècle, une folie montpelliéraine comme on l'appelle, où on peut aussi retrouver de la restauration et des séminaires. Donc ici à Maguelone, on a sur la presqu'île, il y a essentiellement l'atelier viticulture et le restaurant ainsi que la partie séminaire. Moi ce que je vous propose c'est de vous parler du restaurant où nous sommes actuellement, où ce sont des personnes en situation de handicap qui sont au service et en cuisine. Cet été au restaurant, pour la première fois, nous faisons la cuisine en terrasse le jeudi midi avec, on a eu déjà la paella, la brasucade, des brochettes hier et pour la première fois des frites en terrasse. On a une terrasse avec vue sur la mer, les étangs, avec une petite brise marine qui invite à se poser et à déguster nos vins bio. On est en bio depuis 2014 et l'autre atelier c'est la viticulture et surtout je voudrais que les auditeurs quand ils viennent, ils vont déguster ce vin qui est vraiment très très bon, ils vont se régaler mais qu'ils retiennent que c'est le fruit du travail des personnes en situation de handicap qui travaillent sur la presqu'île, ils participent à la viticulture, à l'entretien des vignes mais aussi aux vendanges, à la vinification, à la mise en bouteille qui se fait juste devant cette terrasse et aussi à la commercialisation des vins. Pour déguster nos vins, vous pouvez venir bien sûr au comptoir des Compagnons. Vous pourrez découvrir la gamme. On a deux blancs, un rosé, trois rouges et le dernier nez que nous avons appelé le rond d'or qui est un muscat naturellement doux.
0: On continue cette visite avec cette fois la deuxième mission des Compagnons de Maguelon, qui est une mission patrimoniale.
1: S'occuper bien sûr de cette cathédrale du XIe et XIIe siècle, donc le patrimoine bâti, mais aussi des 350 hectares de terres et de lagunes qui entourent la cathédrale. Nous sommes classés Natura 2000, le label européen de protection de la nature. Nous allons entrer maintenant dans la cathédrale. Cette cathédrale est vraiment très surprenante, il faut la voir comme une forteresse. Donc, en rentrant dans la cathédrale, si vous levez la tête, faites très attention parce que c'est un ancien assommoir. Et en haut, vous pourrez aussi découvrir des meurtrières. Mais pour découvrir tous les secrets de la cathédrale et de la presqu'île, nous vous conseillons de prendre l'audioguide. Quand vous êtes dans la cathédrale, surtout n'oubliez pas de monter à la tribune des chanoines. Vous allez être certainement surpris de la taille des marches qui sont assez basses. Et pourquoi sont-elles aussi basses ? Et un peu pénible à monter pour nous, parce qu'à l'époque, quand c'était un siège épiscopal et que le pape venait à Maguelone, il restait sur sa mule et il fallait que la mule du pape avec le pape sur elle puisse monter ses marches. C'est pour ça que ces marches sont un peu difficiles à monter pour nous, parce qu'elles sont petites, mais pas pour la mule du pape.
3: Incroyable.
1: En haut des marches, n'oubliez pas de tourner en premier à droite pour aller découvrir la terrasse qui donne sur le parc. Vous aurez là une vue sur le parc et sur la tour de l'évêque. Vous aurez peut-être la chance de croiser nos paons. On en a des blancs et des négripennes avec un joli col bleu. Pourquoi des paons à Maguelone ? Du temps où le pape, où c'était un siège épiscopal, on pouvait ramasser les plumes de paon et orner l'autel avec les plumes de paon.
0: À présent, direction la tribune des chanoines pour en découvrir un petit peu plus sur ses secrets.
1: Nous arrivons à présent à la tribune des chanoines. Là, je vous invite à lever la tête pour voir qu'il y a des trous dans le plafond de la cathédrale. En fait, ce ne sont pas des trous. Quand la cathédrale a été construite, ils ont déjà pensé au chant, parce que c'était vraiment un endroit où on chantait. Et donc, ce sont des vases acoustiques, comme des amphores ou des cruches retournées à l'intérieur du plafond. Donc, c'est pour ça que aussi nous avons de la musique qui se chante à Maguelone lors de différents festivals.
0: Vous pouvez d'ailleurs profiter de cette magnifique acoustique lors des concerts du festival Voix de Maguelone.
1: La troisième mission des Compagnons de Maguelone est la mission culturelle, puisque nous abritons chaque année deux festivals de musique et d'autres concerts aussi caritatifs. Le premier festival de musique ancienne est au mois de juin, organisé par les Muses en Dialogue. Et nous, notre propre association, organise les Voix de Maguelone. Dans la partie culture aussi, il y a des expositions. Et c'est ouvrir la culture pour tous. Ça fait partie aussi de nos missions de l'association. Il y a des visites guidées qui sont proposées.
0: Notre visite touche à sa fin, mais avant de se quitter, Maguelone Argiris va donc vous expliquer un petit peu comment accéder à cette presqu'île de Maguelone et également quelle est la journée type d'une escapade à la presqu'île de Villeneuve-lès-Maguelone.
1: Alors, comment accéder à Maguelone puisqu'on est une presqu'île ? Il y a deux parkings, un qui se trouve côté Villeneuve et un côté Palavas. Et l'originalité, c'est qu'on peut accéder à la presqu'île en petit train. Donc ça fait une journée qui débute dans un petit train touristique. Vous arrivez à Maguelone, vous pouvez visiter le parc. Vous aurez certainement pris l'audioguide pour le côté culture et visiter la cathédrale et ses secrets. Ensuite, vous aurez certainement envie de faire une petite pause au comptoir des Compagnons et vous installer pour déguster nos vins avec vue sur la mer et les étangs et sûrement déjeuner. Et ensuite, quoi de mieux que de descendre jusqu'à la plage qui est assez sauvage de ce côté-là puisqu'on n'accède qu'en petit train avec une eau turquoise magnifique. Et pour finir la journée. Et je pense que vous retournerez acheter du vin à notre boutique, le comptoir des Compagnons, pour repartir avec un petit bout de Maguelone. Toujours à consommer avec modération, bien sûr.
0: N'hésitez pas à vous rendre sur le site compagnons au pluriel -2-maguelone.org pour en savoir plus sur les horaires d'ouverture de la cathédrale, du comptoir des Compagnons ou encore pour réserver bien les différents événements. En tout cas, on remercie chaleureusement Maguelone Argiris pour son accueil et sa gentillesse. On remercie également les Compagnons de Maguelone et on espère que vous apprécierez cette escapade sur la presqu'île de Villeneuve-lès-Maguelone.

0: Low à Mercury avec Eternal Sunset sur Delta FM. Et oui, la première heure de l'émission s'achève doucement. Si vous prenez la route pour aller travailler du côté de Palavas ou d'ailleurs, roulez prudemment. Dans un instant, après les infos de 8h, on se posera pour notre chronique littéraire. On va parler d'un roman fantastique et poétique, L'Enfant Grise de Grégoire Courtois. Mais d'abord, on termine cette heure avec Another et le titre Talk to You. A tout de suite sur Delta FM.
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0: 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Il est 8h. 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
2: Bonjour à tous. À la une de l'actualité, le gouvernement veut renforcer sa réponse face à la hausse des prix des carburants et doit annoncer de nouvelles aides pour les rouleurs ce soir. 6 ministres vont prendre la parole lors d'une conférence de presse à Bercy à 17h. L'objectif, compenser la hausse des prix à la pompe. Une poignée de main franche. Emmanuel Macron s'est dit satisfait de son échange avec Donald Trump en marge de l'ONU. Le président français a demandé un renforcement du soutien militaire à Kiev. Les deux dirigeants ont également discuté de la sécurisation des installations pétrolières en mer Rouge et de la réouverture du détroit d'Ormuz pour faire baisser les prix des carburants. Un plan pour accompagner les entreprises et les salariés face au développement de l'intelligence artificielle. Le gouvernement présente à Paris aujourd'hui Impulsion IA 2027. L'objectif, former davantage les actifs et faciliter l'adoption de ces technologies dans les petites et moyennes entreprises. L'autoroute A9 a rouvert hier soir dans les deux sens entre Béziers et Narbonne après un incendie à proximité. Près de 200 pompiers et plusieurs moyens aériens ont été mobilisés. Du sport, du volley et l'équipe de France joue son quart de finale cet après-midi à l'Euro contre la Roumanie. C'est à partir de 15h.
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4: Et dans votre ciel de Camargue pour ce mardi 22 septembre, le soleil ne quitte plus la région. Ah oui, il est toujours là. Pas de changement à l'horizon, et oui, un grand soleil tout au long de la journée, des températures plus douces que ces derniers jours, 25 degrés pour la matinée, 28 l'après-midi, et puis ça peut aller jusqu'à 31 degrés durant l'après-midi. On n'oublie pas de souhaiter une très bonne fête en ce mardi 22 septembre au Maurice. Bon réveil à tous sur Delta FM 88.9, ravi de vous accompagner pour cette deuxième heure de l'excellent matin. On continue de réveiller la terre de Camargue avec le sourire. Alors pour lancer ce nouveau bloc musical, on part avec une superbe proposition poétique. C'est Louis Arlette avec le titre Arbre de vie sur Delta FM.

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1: Bonjour à tous, voici les tendances pour votre journée, l'horoscope de ce 22 septembre avec les béliers. La vie réserve parfois bien des surprises et vous en aurez la preuve. Taureau, vous aurez envie de croquer la vie à pleines dents. Les Gémeaux, vous évoluerez dans une ambiance positive, ce qui vous permettra de vous sentir bien. Cancer, vous serez au top et vous passerez ce dimanche sur un petit nuage. Les Lions, votre intuition sans faille pourrait bien surprendre votre entourage. Vierge, vous aurez intérêt à prendre sur vous pour atténuer les tensions. Balance, vous aurez à vous adapter à de nouvelles habitudes. Les Scorpions, attention aux malentendus, ils pourraient être nombreux aujourd'hui. Sagittaire, vous trouverez votre force et votre courage dans votre volonté inébranlable. Les Capricornes, vous mettrez de côté vos ambitions pour mieux gérer le quotidien qui occupera beaucoup de votre temps. Les Verseaux, l'ambiance sera aujourd'hui à l'engagement et à la construction. Et puis les Poissons, sans vous prendre la tête, vous profitez tranquillement de la journée. Très bonne journée à tous.
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1: Bonjour à tous, la ministre déléguée à la mer et à la pêche Catherine Chabot a rencontré ce lundi les pêcheurs qui sont mobilisés depuis une semaine du côté du Gros du Roi, eux qui protestent notamment contre la hausse du prix du carburant, la dégradation de leurs conditions de travail. La ministre est perçue dans les locaux de la Socomap, une coopérative maritime. Les discussions portaient aussi sur les autorisations de pêche au thon rouge et sur le plan européen Westmed, jugé trop restrictif par les professionnels. Un important incendie s'est déclaré ce lundi à Générac dans le département du Gard au sud de Nîmes. Incendie attisé par de violentes rafales de vent. Le feu avait parcouru presque 60 hectares. Hier soir, une centaine de pompiers mobilisés, 33 engins également, avec l'appui de canadaires, d'hélicoptères bombardiers d'eau. Deux maisons évacuées par précaution, mais le village n'était pas menacé hier soir. Un homme a par ailleurs été placé en garde à vue après avoir possiblement déclenché le feu en utilisant une disqueuse. Près Montpellier, une automobiliste de 24 ans, victime d'un spectaculaire accident, ça s'est passé samedi du côté de Saussan. Après avoir crié un stop sur la M27E7, la jeune femme a perdu le contrôle de sa Dacia Sandero qui a fait une embardée avant de se retrouvée dans un fossé. Son bras s'est retrouvé coincé sous la carrosserie. Elle était secourue sur place, transportée aux urgences de l'hôpital La Peyronie de Montpellier. À Nîmes, le procès d'un homme accusé de viol conjugaux sur son ex-femme s'est ouvert ce lundi devant la cour d'assises du Gard. Les faits présumés remontent à 2012 et 2013 à Saint-Gilles. Ils avaient été dénoncés en 2015. 14 ans après les faits, l'accusé conteste les accusations portées contre lui. Il est défendu par deux avocats. Le procès doit désormais permettre à la cour d'examiner les faits, mais aussi les témoignages. Dans la série Ici tout commence, Stéphane Blancafort confirme son départ. L'acteur qui interprète Marc Leroy a annoncé avoir terminé son travail sur le feuilleton de TF1. Il avait été écarté après une altercation en juillet à Saint-Laurent-des-Gouzes avec Catherine David-Zenka, sa compagne et partenaire à l'écran. Une plainte avait été déposée, une enquête est toujours en cours du côté de Nîmes. En rugby, le MHR, le Montpellier en rugby, va devoir délocaliser son prochain match de top 14. En cause, l'état très dégradé de la pelouse du Septéo Stadium. La rencontre face à Toulon prévue le dimanche 4 octobre à 21h05 devrait donc se jouer au stade de la Mosson, une enceinte disponible grâce à la trêve internationale en Ligue 2. Et puis du rugby toujours, le RC Nîmes, lui, conserve l'un de ses joueurs les plus fidèles, Rémi Pichard. 30 ans, il vient de prolonger son contrat de deux saisons jusqu'en 2028. Une prolongation qui confirme son rôle de repère au sein du club. Très bonne journée sur Delta FM.

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1: Dans votre télé pour ce mardi 22 septembre, je vous propose de retrouver un divertissement sur la chaîne W9. 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On connaît la chanson années 80 en inédit. Également au programme sur TF1, on retrouve de nouveau Koh-Lanta All Stars. Sur France 2, les cercles du silence autour du cercle médical. Sur France 3, on retrouve un épisode inédit de La Stagiaire avec Michel Bernier. On a également sur France 5, Le Chanvre des Possibles en inédit. Sur M6, retrouvez un épisode inédit de la série 911. Sur Arte, Inquisition, le parfait inquisiteur. Sur France 4, c'est du cinéma avec Le Successeur. TMC propose 90 enquêtes en inédit, Perpignan, intervention musclée pour les policiers catalans. Sur TFX, retrouvez Fast and Furious 4, Gulli, le tour du monde en 80 jours. Sur ses stars, c'est Michel Blanc sur un malentendu en inédit. Sur T18, retrouvez Non élucidé. Sur Nouveau 19, Le bazar de la charité, épisode 3. TF1 Série Film nous propose Camping Paradis. La chaîne L'équipe du cinéma avec Mea Culpa. Sur Sister, retrouvez Touchous. Et on termine avec RMC Story qui nous propose La Joconde, le mystère de Mona Lisa. Très bonne soirée télé avec Delta FM.
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1: Je suis en compagnie de Sodol Colombini, jeune retraité des Salins d'Aiguemortan, qui va nous raconter un petit peu sa vie professionnelle au Salin et ce qu'il lui a fait. Sodol, merci d'accorder cette interview à Delta FM. J'aimerais savoir en quelle année vous avez commencé à travailler au Salin du Midi.
2: En 1960, j'avais 16 ans.
1: 1960, bon alors pour que les gens de moins de 20 ans réalisent, c'était donc au siècle dernier. Vous y occupiez quel poste ?
2: Aide chimiste.
1: Donc au laboratoire, c'est ça ?
2: C'est ça, au laboratoire. Nous étions 12 candidats, il y a eu un concours et j'ai fait premier du concours.
1: Formidable. Est-ce que au niveau des Salins en 1960, est-ce que vous pouvez nous raconter en termes prise de poste, d'horaire, de temps de travail, comment ça se passait ?
2: Alors en 1960, on faisait encore 48 heures. On faisait 5 jours de 9 heures, de 7h30 à 12h et de 13h30 à 18h. Et le samedi matin, on venait travailler 3 heures.
1: D'accord. Donc effectivement, c'était le siècle dernier. Vous n'aviez pas de travail posté au laboratoire ?
2: Au laboratoire, on a eu fait les postes pendant plusieurs années, les six mois d'été pour ainsi dire. Mais le matin et l'après-midi. Il n'y a eu qu'une année où on était venu de nuit pour faire des essais.
1: Parce que ça se justifiait pourquoi un travail posté au laboratoire. Il fallait que savoir à l'instant T la qualité, la conformité du sel.
2: Oui, mais ça correspondait aussi à la demande du personnel et la direction. Il voyait son intérêt finalement à ce qu'on soit posté. Ça faisait tourner les appareils plus longtemps, dans la journée.
1: Est-ce que vous avez participé à la récolte du sel à cette époque ?
2: Non, à la récolte proprement dit, non. Mais ce que nous faisions, et ce que je faisais moi en particulier, c'était aller sur les tables salantes pour calculer la production au mètre carré. Et on le faisait aussi dans tous les salins de la région.
1: C'est-à-dire les autres salins de la région qui appartenaient à la même compagnie, qui se trouvaient où exactement ?
2: Oui, il y avait Fos-sur-Mer. À 7, le salin, il y avait Frontignan. Fos-sur-Mer, Frontignan. J'étais allé aussi une année au salin du Caban.
1: Voilà. Le salin du Caban qui se trouve ?
2: C'était une seule année, je suis allé. C'est dans les Bouches-du-Rhône. C'est sur la route de Port-Saint-Louis.
1: Donc toute la zone plutôt industrielle, salin du Giraud, etc.
2: Oui. On était allé aussi au salin dans l'Aude, salin de Sigean.
1: C'est vrai que là, par là-bas aussi, il y avait une possession des salins de compagnie des salins du Midi. Donc vous avez connu une carrière de combien d'années exactement au salin ?
2: Alors, on peut dire 41 années, sauf que pendant 8 ans, où j'étais à la fois conseiller général du Gard et maire d'Aiguemortan, pendant 8 ans, j'étais en absence. Donc j'ai travaillé en fait 33 ans.
1: 33 ans de salin du Midi, mais bien plus davantage, puisque je crois qu'au salin du Midi, vous avez occupé aussi d'autres fonctions.
2: Oui, j'étais délégué syndical de 91 à 2000. Ça a été la décennie où il y a eu de très grands changements au niveau du groupe des salins, que ce soit à Salins de Giraud, que ce soit à Aiguemortan ou dans tous les petits salins. Il y a eu des restructurations pour finalement, Suez avait dans l'idée de nous vendre au fonds de pension américain qui avait un œil pour s'installer en Europe.
1: Et donc les Américaines avaient fini par acheter, je crois, les salins d'Aiguemortan du moins.
2: Oui, ils avaient acheté tout le groupe Salin. C'était Morton qui eux-mêmes ensuite se sont fait absorber par une grande compagnie chimiste américaine.
1: Voilà. J'imagine que ça n'a pas été sans coût humain, sans stress humain.
2: Ah oui, il y a eu beaucoup de suppressions d'emplois. Il faut dire que bon, je fais partie de ceux qui ont finalement profité de cette situation parce que nous sommes partis en pré-retraite À l'époque, l'État subventionnait en fait les départs en pré-retraite. Et donc, pour ceux qu'on a quitté les Salins, on en a bénéficié. J'ai pas honte de le dire, on en a bénéficié. Par contre, je savais qu'il n'y avait pas de fin dans cette histoire. Le personnel qui est resté, lui, après, au fur et à mesure, a pratiquement perdu pas mal d'avantages.
1: Au niveau des luttes syndicales, je crois savoir que passé autrefois, dans les années 60-70, où il y a eu quand même pas mal de mouvements sociaux aussi avant vous, j'ai le souvenir d'enfants qui a eu des grillades, des choses comme ça qui se faisaient, où le personnel en grève amenait toute la famille, somme toute, les enfants, etc. Et qu'il fallait se positionner après la voie de chemin de fer, au niveau des revendications sociales de cette époque dans les années 60-70. Qu'est-ce qui a été obtenu et qu'est-ce qui a été perdu par la suite, plus tard?
2: Alors, moi, je suis rentré en novembre 60, c'était juste après les grandes grèves de 1960 où le personnel s'était mis en grève pour la récolte. Et c'est à partir de là qu'il y a eu la convention collective qui a été signée en 61 et qu'au fur et à mesure, les travailleurs des Salins ont eu des avantages. Il y a eu ensuite la grande grève, évidemment, de 68. Et à l'époque, j'étais un jeune délégué du personnel. Tout là, tout petit, puis par la force des choses, je suis devenu un des principaux animateurs de l'occupation de l'usine, ce qui n'était pas simple à l'époque. Les meilleures années pour le salinier, ça a été les années 70-80. On était arrivé à faire 44 heures, non, 45 heures, pardon. On ne travaillait plus évidemment le samedi. Et on avait obtenu un point mensuel, ce qui veut dire qu'après toutes les réductions de temps de travail, normalement ça faisait sans perte de salaire, et même il y a eu des réductions de temps de travail avec augmentation de salaire. Mais tout ça après en 90 a volé en éclats au fur et à mesure.
1: Et oui, j'imagine que pour ceux qui ne le savent pas, l'histoire de Salins remonte à beaucoup plus loin, puisque la compagnie des Salins du Midi et des Salines de l'Est, je crois, a été créée au 19e siècle, c'est ça?
2: Alors, là, comme vous dites, c'est ça. Je ne pourrais pas vous dire exactement, moi je ne suis pas historien. Ce que je sais, c'est que les Salins à Aigues-Mortes existent depuis les Romains, les Salins de Péquet.
1: Mais ils étaient beaucoup plus petits.
2: Voilà, ensuite il y a eu la compagnie des Salins du Midi qui s'est créée. Et ça a été la compagnie des Salins du Midi, et ensuite, et de Djibouti, il y avait des Salins à Djibouti.
1: À Madagascar, en Tunisie.
2: Ensuite, la compagnie des Salins du Midi. Alors ce qui a été fort, c'est que les Salins d'Aigues-Mortes, enfin les Salins du Midi, comme on voudra, ont absorbé des Salins plus grands et plus puissants. On a absorbé Varangéville et on a absorbé Salins de Giraud. Alors, ce qui a fait aussi qu'à Aigues-Mortes, on a pu conquérir des avantages, c'est qu'on faisait la comparaison avec Salins de Giraud. Salins de Giraud faisait partie des conventions collectives de la chimie. Évidemment, ils avaient de meilleurs salaires que nous, notamment au laboratoire.
1: Et donc, oui, parce qu'il faut rappeler que les Salins d'Aigues-Mortes font partie de la convention collective agricole.
2: C'est ça, voilà. Et à ce titre, d'ailleurs, on avait droit à 2 litres de vin et 3 litres pendant la récolte, pour ceux qui faisaient la récolte.
1: Oui, donc maintenant, on va dire avec modération, il n'y a plus ça, je crois.
2: Non, ce qu'on avait obtenu ensuite par là, c'est d'obtenir cette valeur en vin de Listel. Donc, chaque trimestre, on avait un relevé et on allait chercher en vin de Listel l'équivalent de 2 litres de vin de buvette.
1: Énormément d'avantages en nature finalement, mais est-ce qu'au moment de partir à la retraite, ça continuait?
2: Alors, il faut dire qu'on cotisait surtout à l'époque, y compris sur l'avantage en nature. Donc d'ailleurs, la question s'était posée, pourquoi les retraités? Mais j'ai dit, mais dans notre retraite, c'est calculé. Puisqu'on cotise sur la retraite, on cotisait sur les avantages naturels. Donc on touche dans notre retraite, notamment la retraite complémentaire, elle était en fonction de ce qu'on versait. Et c'était dans le bulletin de salaire figurer l'avantage en nature, et donc qui était soumise à cotisation et soumise aussi à impro.
1: Et j'aimerais savoir ce que vous a apporté professionnellement le fait de travailler dans cette entreprise.
2: Oh, beaucoup. Beaucoup de relations. Et puis, moi, je suis rentré au laboratoire à 16 ans. Bon, L'ingénieur de l'époque nous, nous formait au fur et à mesure, donc j'ai beaucoup appris. J'ai beaucoup appris et puis après en étant délégué syndical, puis conseiller général et maire, bon, j'ai eu pas mal de contacts. Je peux dire que si je ne me suis pas enrichi matériellement, je me suis enrichi intellectuellement.
1: C'est dommage parce que vous m'avez volé ma deuxième question, parce que je voulais savoir personnellement ce que ça vous avait apporté d'être saligné.
2: Ah, beaucoup, beaucoup. Je peux dire que j'ai eu beaucoup de chance. J'ai eu beaucoup de chance d'entrer au Salin à 16 ans au laboratoire, c'était la chance de ma vie. Voilà. Et ensuite, bon, puis il y a eu mes engagements syndicaux, mes engagements politiques. Tout ça a pu un peu freiner ma carrière professionnelle, c'est évident, mais je regrette rien. Vraiment, je regrette rien.
1: Vous n'en avez pas l'air, Sodol, de regretter. Et vraiment, je vous remercie infiniment pour votre témoignage aussi riche. J'espère que ce que vous avez eu dans votre parcours au Salin. Qu'est-ce qu'on peut vous souhaiter pour la suite ?
2: Oh, maintenant, moi, je veux rien. La bonne santé, c'est tout.
1: Eh bien, allez, c'est ce qu'on vous souhaite. Et encore merci infiniment au nom de Delta FM.
2: Si vous voulez, je le dis, je viens d'être honoré par la villa.
1: En Italie, j'ai vu ça ?
2: C'est ça, par la ville où sont nés mes parents. C'est l'historien Enzo Barnaba qui a raconté mon histoire après la. Qu'il a d'ailleurs pris connaissance en me rencontrant personnellement, mais aussi à travers le livre qu'a écrit Luc Martin sur mes activités syndicales et politiques, et même sur ma jeunesse. Il y a des histoires vraiment de jeunes dedans. Qui connaissait quelqu'un d'important à Cascina, où sont nés mes parents. Et ils ont contacté le maire de Cascina. Et le maire de Cascina, quand il a pris connaissance de mon histoire, il m'a nommé citoyen d'honneur de la ville et j'ai été reçu le 9 avril dernier par le conseil municipal de Cascina où m'a été remis ce diplôme citoyen d'honneur. Là vraiment maintenant j'ai plus rien. Ça me suffit.
1: C'est formidable effectivement d'avoir une reconnaissance à ce niveau-là. Et puis j'imagine que ça doit remuer quand même pas mal de choses parce que il faut le rappeler, vous êtes issu de parents réfugiés italiens qui ont fui le régime fasciste de Mussolini et qui sont venus s'installer ici à Aigues-Mortes, c'est ça ?
2: Oui, alors. En fait, ce diplôme citoyen d'honneur, c'est mes parents qui le méritaient. C'est plus mes parents que moi. Mes parents, après bien des péripéties, se sont installés définitivement à Aigues-Mortes. Et en 1938, c'était le 25 septembre, je crois, ils ont réuni tous les Italiens d'Aigues-Mortes et ils ont fait un appel en disant que si l'Italie attaquait la France, ils prendraient la défense de la France. Et donc, j'ai un original de l'affiche. Et ça, évidemment, c'est allé en Italie, ça a circulé en Italie, et les Italiens sont ravis. Et c'est aussi à ce titre-là, disons plutôt pour représenter mes parents, que j'ai été nommé citoyen d'honneur de la ville de Cascina.
1: Eh bien, ça, c'est formidable. Effectivement, c'est un bel accomplissement et qui doit remuer beaucoup de choses. En tout cas, merci infiniment pour cet entretien qui mériterait un autre un peu plus long. Parce que si vous êtes d'accord, Sodol, est-ce qu'on peut se redonner rendez-vous à la radio et pouvoir parler de tout ça ?
2: Quand vous voudrez.
1: Bon, alors c'est noté, il y a une preuve audio, donc je note. Merci infiniment, Sodol. Bonne journée, bonne ferrade et à très bientôt.
2: Merci à vous, à bientôt.

Mau Iriki avec Bass à Destros Armés sur Delta FM. Allez, place à notre rendez-vous lecture avec le roman de la semaine, L'Enfant Grise de Grégoire Courtois. Alors un livre hors norme qui nous rappelle que toutes les choses de ce monde sont reliées. L'histoire suit un jeune garçon de village qui découvre très tôt que la nature lui parle. Les animaux s'apaisent à son contact, les fleurs éclosent sous ses yeux, les racines tracent des mots sous les pierres. À mesure qu'il grandit, la forêt devient son refuge absolu, jusqu'au jour où son destin croise celui d'une mystérieuse fillette, elle aussi en totale osmose avec le monde végétal, l'enfant grise. À la frontière entre le réalisme et le fantastique, c'est un extraordinaire voyage littéraire qui explore notre lien profond du vivant. L'enfant grise, c'est donc un livre de Grégoire Courtois à retrouver dès aujourd'hui dans vos librairies. Allez, on retourne à la musique sur Delta FM avec Angèle et son titre « Tu me regardes ». Très belle matinée à vous.

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1: Au Gros du Roi, une structure saisonnière recherche en urgence deux manœuvres manutentionnaires pour une mission ponctuelle de démontage de fin de saison. Deux postes sont à pourvoir du 14 au 18 septembre. Vos missions consisteront à participer au démontage complet de la plage privée, à assurer diverses tâches de manutention, ainsi qu'à prêter main forte sur de petits travaux de plomberie et d'électricité. Vous travaillerez en binôme pour mener à bien ces chantiers de fin de saison. Le profil recherché met en avant la polyvalence, la réactivité et la capacité à réaliser de petits travaux techniques. Le poste est proposé dans le cadre d'un CDD d'une durée de 5 jours, du lundi au vendredi, sur une base de 39 heures par semaine en horaire de journée, de 8h30 à 17h. La rémunération brute est fixée sur une base horaire de 12,31€, complétée par des titres restaurants ou une prime panier. A noter que le poste n'est pas logé.
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Snow Patrol avec le titre These Alarms sur le 88.9. Allez, on approche doucement des infos de 9h. Restez bien avec nous. D'ici quelques instants, nous allons retrouver la dernière heure de la matinale et on ouvrira notre page info locale pour parler d'un très bel événement caritatif qui se prépare à Aigues-Mortes dans le cadre d'Octobre Rose. En attendant, voici Camille MB avec le titre Je ne l'ai jamais dit à personne. Le flash national, c'est juste après.

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1: Bonjour à tous, à la une de l'actualité, le gouvernement veut imposer une règle d'or et redistribuer aux Français les recettes supplémentaires de TVA liées à la hausse des prix des carburants. Cette mesure, baptisée zéro profit, serait inscrite dans le budget 2027. Les sommes récoltées seraient reversées sous forme d'aide. Les nouvelles aides seront présentées aujourd'hui à 17h. Avant sa prise de parole à la tribune de l'ONU, Emmanuel Macron a échangé avec Donald Trump à New York. Il a fait part de sa volonté de rouvrir le détroit d'Ormuz pour faire baisser les prix des carburants et permettre le passage de plus de pétroliers. Le chef de l'État français a parlé d'une discussion très constructive. Retour dans l'Hexagone, le député Philippe Brun saisit la justice pour réintégrer le Parti Socialiste et participer à la primaire. Un référé doit être examiné ce matin au tribunal judiciaire de Paris. Le parlementaire a été écarté de la primaire il y a une semaine après des accusations de violence. Un salarié grièvement brûlé dans une usine chimique près de Rouen. Un incendie a provoqué l'éclatement d'un conteneur. Hier après-midi, le site classé Seveso seuil bas a été évacué. Selon la préfecture, il n'y a aucun risque pour la population ni pour les riverains. On passe au sport avec du volley. L'équipe de France joue sa place en demi-finale aujourd'hui à l'Euro. C'est contre la Roumanie à 15h à Sofia en Bulgarie.
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3: Et dans votre ciel de Camargue pour ce mardi 22 septembre, le soleil ne quitte plus la région. Ah oui, il est toujours là. Pas de changement à l'horizon, et oui, un grand soleil tout au long de la journée, des températures plus douces que ces derniers jours, 25 degrés pour la matinée, 28 l'après-midi, et puis ça peut aller jusqu'à 31 degrés durant l'après-midi. On n'oublie pas de souhaiter une très bonne fête en ce mardi 22 septembre au Maurice. C'est la dernière heure de l'excellent matin sur Delta FM, une heure plus relaxe pour terminer la matinée ensemble. Allez, on attaque cette dernière ligne droite avec un univers plein de douceur. Voici Apollon avec le morceau Pas la peine sur Delta FM.

Bonjour à tous, nous sommes aujourd'hui le 22 septembre, journée où nous souhaitons une bonne fête au Maurice. Bon anniversaire à vous qui êtes né un 22 septembre, c'est un point en commun que vous avez avec beaucoup de célébrités. On commence avec Cœur de Pirate, Tom Felton plus connu sous le nom de Drago Malfoy dans la saga Harry Potter, le cuisinier Norbert Tarrer, Camille Chamou, Ronaldo, Martin Solveig aussi, François-Xavier de Maison, Emmanuel Petit, Benoît Poulvorde, Andrea Bocelli et on termine avec Ségolène Royal. Ça s'est passé un 22 septembre 1928, premier centrale téléphonique automatique en France. 1981, François Mitterrand inaugure la ligne TGV Paris-Lyon. 1994, la sitcom américaine Friends est diffusée pour la première fois sur le réseau NBC. Et le 22 septembre 2000, c'est la naissance d'Euronext, fusion des bourses de Paris, d'Amsterdam et de Bruxelles. Le dicton du jour, le beau temps à la Saint-Meurice et présage de tempête en hiver. Très bonne journée à tous!

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1: Bonjour à tous, la ministre déléguée à la mer et à la pêche Catherine Chabot a rencontré ce lundi les pêcheurs qui sont mobilisés depuis une semaine du côté du Gros du Roi, eux qui protestent notamment contre la hausse du prix du carburant, la dégradation de leurs conditions de travail. La ministre est reçue dans les locaux de la Socomap, une coopérative maritime. Les discussions portaient aussi sur les autorisations de pêche au thon rouge et sur le plan européen Westmed, jugé trop restrictif par les professionnels. Un important incendie s'est déclaré ce lundi à Générac dans le département du Gard au sud de Nîmes. Incendie attisé par de violentes rafale de vent. Le feu avait parcouru presque 60 hectares. Hier soir, une centaine de pompiers mobilisés, 33 engins également avec l'appui de Canadair, d'hélicoptères bombardiers d'eau. Deux maisons évacuées par précaution, mais le village n'était pas menacé hier soir. Un homme a par ailleurs été placé en garde à vue après avoir possiblement déclenché le feu en utilisant une disqueuse. Près Montpellier, une automobiliste de 24 ans victime d'un spectaculaire accident. Ça s'est passé samedi du côté de Saussan. Après avoir crié un stop sur la M27E7, la jeune femme a perdu le contrôle de sa Dacia Sandero qui a fait une embardée avant de se retrouver dans un fossé. Son bras s'est retrouvé coincé sous la carrosserie. Elle était secourue sur place, transportée aux urgences de l'hôpital La Peyronie de Montpellier. À Nîmes, le procès d'un homme accusé de viol conjugaux sur son ex-femme s'est ouvert ce lundi devant la cour d'assises du Gard. Les faits présumés remontent à 2012 et 2013 à Saint-Gilles. Ils avaient été dénoncés en 2015. 14 ans après les faits, l'accusé conteste les accusations portées contre lui. Il est défendu par deux avocats. Le procès doit désormais permettre à la cour d'examiner les faits, mais aussi des témoignages. Dans la série Ici tout commence, Stéphane Blancafort confirme son départ. L'acteur qui interprète Marc Leroy a annoncé avoir terminé son travail sur le feuilleton de TF1. Il avait été écarté après une altercation en juillet à Saint-Laurent-des-Gouzes avec Catherine David-Zenka, sa compagne et partenaire à l'écran. Une plainte avait été déposée, une enquête est toujours en cours du côté de Nîmes. En rugby, le MHR, le Montpellier en rugby, va devoir délocaliser son prochain match de top 14 en cause l'état très dégradé de la pelouse du Septéo Stadium. La rencontre face à Toulon prévue le dimanche 4 octobre à 21h05 devrait donc se jouer au stade de la Mosson, une enceinte disponible grâce à la trêve internationale en Ligue 2. Et puis du rugby toujours, le RC Nîmes lui conserve l'un de ses joueurs les plus fidèles, Rémi Pichard. 30 ans, il vient de prolonger son contrat de 2 saisons jusqu'en 2028, une prolongation qui confirme ce rôle de repère au sein du club. Très bonne journée sur Delta FM.

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2: Dans votre agenda de ce mardi 22 septembre, l'Opéra Comédie de Montpellier vous invite à redécouvrir Médée, l'unique opéra et véritable chef-d'œuvre du baroque français composé par Marc-Antoine Charpentier en 1693. Sur un livret de Thomas Corneille, cette œuvre ausculte la vengeance cruelle d'une femme trahie par Jason. Pour incarner ce personnage incandescent, la contralto Marie-Nicole Lemieux relève le défi face au ténor Petr Nekoranek, le tout sublimé par le chœur de chambre de Namur et l'orchestre Les Épopées sous la direction de Stéphane Fugier. La tragédie lyrique et l'opéra Médée, c'est donc à retrouver à l'Opéra Comédie de Montpellier ce mardi 22 septembre à partir de 19h. Également, The Reef Jazz Club de Nîmes vous plonge directement dans l'ambiance des années folles avec le groupe Gramophone Stomp. Fervent défenseur d'une musique de groupe, enthousiaste et rythmé, ces musiciens virtuoses partagent sur scène des échanges étincelants. Le public est invité à vivre un moment de pure complicité et d'énergie swing pour fêter le jazz des années 30. Le concert de Gramophone Stomp, c'est donc à retrouver au Reef Jazz Club de Nîmes ce mardi à partir de 20h. Et pour finir, plongez dans la mémoire locale avec l'exposition Embarquée, 400 ans de marine et d'histoire grolaine. À travers des maquettes, des objets et des témoignages précieux de gens de mer, cette exposition retrace la grande aventure maritime de la commune. Une belle occasion donc de comprendre comment la pêche et la navigation ont façonné l'identité unique du Gros du Roi. L'exposition Embarquée, 400 ans de marine et d'histoire grolaine, c'est donc à la salle Marcel Pagnol, dans l'immeuble Le Central, place de la République au Gros du Roi, visible le mardi ainsi que le jeudi et le samedi de 9h à midi jusqu'au 30 septembre. Très bonne sortie avec Delta FM.
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1: On se retrouve au parc ornithologique de Pont-de-Gau avec Marion, bonjour.
2: Bonjour.
1: Alors l'automne, c'est la période des migrations, la période où les migrateurs passent par le centre.
2: Oui, c'est ça. En fait, la migration, ça va débuter mi-août et ça va se terminer fin septembre, même des fois pour certains mi-octobre.
1: Et alors, donc, d'où viennent ces oiseaux? Quels oiseaux ça concerne? Peut-être on va commencer par d'où ils viennent, du coup, et où est-ce qu'ils vont?
2: Ouais, donc il y a pas mal d'espèces qui arrivent vraiment du nord de l'Europe, donc toute la partie Sibérie, Suède, Norvège, Islande. Et il y en a d'autres qui font des migrations beaucoup plus courtes, qui arrivent de l'est de la France ou du nord de la France.
1: D'accord. Et donc, ils vont où?
2: Alors, pour certains oiseaux, la Camargue, ça va être une zone d'hivernage. Donc, ils vont venir passer l'hiver ici. Et pour d'autres, ça va être juste une zone de transition. Et ensuite, ils vont continuer leur route, soit vers l'Afrique, soit vers l'Espagne, qui est un petit peu moins loin.
1: Et alors, quels oiseaux ça concerne?
2: Il y a pas mal d'espèces. Il y a beaucoup de... Alors, les espèces principales qui vont migrer, c'est celles qui se nourrissent d'insectes. Donc, on n'en a plus l'hiver des insectes. Du coup, ils vont aller chercher une ressource un peu plus au sud. Et après, il y a aussi des rapaces qui migrent. Et des oiseaux qui vont être un peu piscivores.
1: Et donc, c'est tous ces oiseaux, alors ils viennent ici en Camargue, j'imagine, parce qu'il y a un petit peu toutes les ressources qui vont leur permettre de passer l'hiver, de se remplumer un peu.
2: Oui, c'est ça. Nous, on aime bien dire que la Camargue, c'est une station-service. On va avoir différents milieux qui correspondent à des pompes à essence. Et les oiseaux vont pouvoir venir se servir pour refaire le plein d'énergie, le plein de graisse. Et soit ils repartent après... Soit ils restent là, ils font leur plein de nourriture et après ils remontent vers le nord au printemps.
1: Oui, c'est ça. C'est après la période de où ils repartent. Du coup, ça va être quoi, autour de mars-avril peut-être.
2: Ouais, c'est ça.
1: Okay, super. Et ben du coup, ces oiseaux, vous pouvez venir les observer en ce moment à Pont-de-Gau, au parc ornithologique, et dont on rappelle d'ailleurs les horaires d'ouverture.
2: Oui, donc c'est tous les jours de 10h à 17h et la sortie du parc est libre. Du coup, les gens peuvent rester jusqu'au coucher du soleil.
1: Eh bien, merci beaucoup, Marion.
2: Merci.

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Gaëtan Roussel, tout s'en va sur Delta FM. Allez, amis commerçants d'Aigues Mortes, ce message est pour vous. Dans le cadre d'Octobre Rose, la ville organise une grande course des garçons de café le mercredi 28 octobre. Et ce n'est même pas la ville qui l'organise, c'est la principauté d'Aigues Mortes. Avec un départ prévu donc à 11h sur la place Anatole France, mercredi 28 octobre, en collaboration avec la Ligue contre le cancer du Gard. Cet événement caritatif a besoin de vous. Bar, café, bistrot, restaurant, le succès de cette belle animation solidaire dépend de votre implication. Pour participer et faire de ce moment une véritable fête, il vous suffit de vous inscrire avant le 1er octobre. Envoyez un mail à contact@principauté-aigues-mortes.com ou vous pouvez également passer un petit coup de fil à Olivier. On compte sur votre énergie et votre bonne humeur. Un immense merci d'avance à tous ceux qui joueront le jeu. Allez, on poursuit notre matinée en musique avec Cathy Melua et le titre Golden Record sur Delta FM.

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1: Cinéma. Bonjour Camille.
2: Bonjour Tom.
1: Alors ensemble, nous allons évoquer la programmation du cinéma Marcel Pagnol d'Aigues-Mortes pour ce lundi 21 et mardi 22 septembre. Et sur le grand écran, pour ce début de semaine, nous retrouvons Oklahoma Honey.
2: Au cœur des terres de l'Oklahoma rural, un personnage charismatique veille sur une bande de marginaux passionnés de bluegrass et tout en supervisant la plus importante exploitation apicole de la région.
1: Oklahoma Honey, c'est donc en version originale sous-titrée français à retrouver mardi à 15h30. On a également The Dog Stars.
2: The Dog Stars, on se retrouve dans un futur proche où une pandémie sans nom a décimé la société américaine. Hick, un pilote qui vit sur une base aérienne abandonnée du Colorado, est là avec son chien et un ex-marine.
1: The Dog Stars, c'est donc mardi à 20h30. Et puis on a L'Inconnu.
2: David ne sort presque jamais de chez lui. Des amis le traînent dans une fête insensée. Il y repère une femme dans la foule et qui ne peut se en détacher le regard. Il la suit. Quelques heures plus tard, David se réveille. Il est dans le corps de l'inconnu.
1: Waouh, L'Inconnu, c'est donc mardi à 18h, un film interdit au moins de 12 ans. Et puis on termine avec le ciné-club de la JEP, c'est Minari, à retrouver lundi à 18h30. N'oubliez pas que vous pouvez retrouver la programmation de votre cinéma sur le site cinéma-egg-mort.com. Mais ce n'est pas tout, vous pouvez également réserver votre place directement sur le site internet. Et ça, c'est un sacré changement. Merci beaucoup Camille.
2: Merci Tom, à très bientôt.
1: À bientôt.

0: Gabi Hartmann, Roll By sur le 88.9. Eh bien, les 3 heures de l'excellent matin se terminent pour aujourd'hui. Merci mille fois de nous avoir partagé votre matinée, de Palavas jusqu'à Beauvoisin. La musique continue sur le 88.9 toute la journée et on se retrouve dès demain matin, 7h tapante, pour de nouvelles aventures. On se quitte avec Willow et le titre She's My Religion. Je vous souhaite une très bonne matinée, une excellente journée et je vous dis à demain. Tchuss!
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0: 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Il est 10h. 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
2: Bonjour à tous, à la une de l'actualité, le gouvernement veut imposer une règle d'or et redistribuer aux Français les recettes supplémentaires de TVA liées à la hausse des prix des carburants. Cette mesure, baptisée zéro profit, serait inscrite dans le budget 2027. Les sommes récoltées seraient reversées sous forme d'aide. Les nouvelles aides seront présentées aujourd'hui à 17h. Avant sa prise de parole à la tribune de l'ONU, Emmanuel Macron a échangé avec Donald Trump à New York. Il a fait part de sa volonté de rouvrir le détroit d'Ormuz pour faire baisser les prix des carburants et permettre le passage de plus de pétroliers. Le chef de l'État français a parlé d'une discussion très constructive. Retour dans l'Hexagone, le député Philippe Brun saisit la justice pour réintégrer le Parti Socialiste et participer à la primaire. Un référé doit être examiné ce matin au tribunal judiciaire de Paris. Le parlementaire a été écarté de la primaire il y a une semaine après des accusations de violence. Un salarié grièvement brûlé dans une usine chimique près de Rouen. Un incendie a provoqué l'éclatement d'un conteneur hier après midi. Le site classé Céveso seuil bas a été évacué. Selon la préfecture, il n'y a aucun risque pour la population ni pour les riverains. On passe au sport avec du volley. L'équipe de France joue sa place en demi-finale aujourd'hui à l'Euro. C'est contre la Roumanie à 15h à Sofia en Bulgarie.

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1: Bonjour, je m'appelle Rémi, je suis coach sportif diplômé du BPJEPS, activité physique et sportive de la forme. Je suis passionné par le sport et je pratique la musculation depuis 11 ans. Cette expérience personnelle m'a permis de développer une bonne connaissance de l'entraînement, de la progression physique, de l'importance de la régularité pour atteindre ses objectifs. Au cours de mon parcours professionnel, j'ai également développé de solides compétences dans la relation client grâce à mes expériences dans le commerce, l'accueil et le service. Toutes ces expériences m'ont appris à être à l'écoute, sérieux, polyvalent et à quel point c'est important de s'adapter aux différentes personnes et de créer une relation de confiance. J'ai réalisé des stages dans différentes salles de sport, chez Run-Up, l'Apart Fitness. Toutes ces immersions m'ont permis de découvrir concrètement le métier de coach sportif, d'échanger avec les adhérents et de confirmer mon envie de faire de l'accompagnement sportif mon métier. Durant ma formation BPJEPS, j'ai développé mes compétences dans la création et l'encadrement de séances adaptées aux différents objectifs, que ce soit pour la remise en forme, le renforcement musculaire, l'amélioration des capacités physiques ou la reprise d'activité. Et il y a une expérience qui m'a particulièrement marqué. C'est une personne qui manquait de confiance dans sa pratique sportive. Et en prenant le temps de l'écouter, de la rassurer et d'adapter mes conseils à son niveau, j'ai pu voir sa confiance évoluer progressivement. Cela m'a confirmé que le rôle d'un coach sportif ne se limite pas aux exercices, mais consiste aussi à créer un environnement inclusif où chacun peut progresser à son rythme. Et aujourd'hui, je souhaite rejoindre une structure dans laquelle je pourrai mettre mon énergie, mes compétences et mes qualités humaines au service des adhérents, afin de les accompagner dans leurs objectifs et leur progression. Merci pour votre écoute et j'espère avoir l'occasion d'échanger avec vous prochainement.
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0: Libre bulle, comme une petite pause dans le flot quotidien, le temps de quelques mots. C'est sur Delta FM. Une petite fille mange du chocolat. Il y a plus de lumière sur le papier d'argent enveloppant le chocolat que dans les yeux des sages. Le livre que je tiens entre les mains se met parfois à sourire. J'apprends que je suis vivant. Je dois cette bonne nouvelle à l'air qui circule sous une phrase en faisant flotter ces mots très légèrement au-dessus de la page. Je ne cherche pas à vous convaincre. C'est harassant, vain et au fond un peu cruel de convaincre. Je voulais juste vous dire qu'un jour j'ai vu, planté dans un livre d'André Dautel, un panneau indicateur du paradis. La distance marquée ? Il n'y a pas de distance. L'Éternel est là, sous nos yeux, sous nos pieds, dans une phrase. C'était un extrait de La Grande Vie par Christian Bobin.
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2: Au Gros-du-Roi, une structure saisonnière recherche en urgence deux manœuvres manutentionnaires pour une mission ponctuelle de démontage de fin de saison. Deux postes sont à pourvoir du 14 au 18 septembre. Vos missions consisteront à participer au démontage complet de la plage privée, à assurer diverses tâches de manutention, ainsi qu'à prêter main forte sur de petits travaux de plomberie et d'électricité. Vous travaillerez en binôme pour mener à bien ces chantiers de fin de saison. Le profil recherché met en avant la polyvalence, la réactivité et la capacité à réaliser de petits travaux techniques. Le poste est proposé dans le cadre d'un CDD d'une durée de 5 jours, du lundi au vendredi, sur une base de 39 heures par semaine en horaire de journée, de 8h30 à 17h. La rémunération brute est fixée sur une base horaire de 12,31€, complétée par des titres restaurants ou une prime panier. A noter que le poste n'est pas logé.
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1: Votre cinéma Vogue du Gros du Roi ferme ses portes pendant la période du 14 au 22 septembre. Mais sachez que d'ores et déjà le programme de la semaine du 23 au 29 est disponible sur le site internet avec au programme les films Garance, Justin le Juste, L'Invitation, Salvation, Les Héros du Louvre, Heart of the Beast, La vie d'une femme, La frappe, Au cœur d'une restauration, ce sera un film en présence du réalisateur, une avant-première, Du Cobu et le fantôme de Saint-Potage, autre avant-première, La maison de nos rêves. Tout le programme à retrouver sur le site cinemavogue-grosduroi.com à partir donc du 23 septembre. En attendant, le cinéma Vogue est fermé.

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2: La fête nationale du Vatican n'est pas fixe. En effet, celle-ci célèbre l'anniversaire de la messe d'inauguration du pape. À chaque nouveau pape, la fête nationale change donc.
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2: Bonjour à tous, à la une de l'actualité, les personnels des restaurants universitaires du Crous appelés à la grève aujourd'hui. Les syndicats dénoncent une surcharge de travail depuis la généralisation du repas 1 euro pour tous les étudiants. Ils réclament la création immédiate de 500 postes et plus de moyens matériels. Mouvement maintenu malgré l'annonce d'un budget de 143 millions d'euros pour 2027. Emmanuel Macron à la tribune de l'ONU ce soir à 19h30. Avant sa prise de parole, le chef de l'État a échangé hier avec Donald Trump à New York. Il a fait part de sa volonté de rouvrir le détroit d'Ormuz pour faire baisser les prix des carburants et permettre le passage de plus de pétroliers. Le chef de l'État français a parlé d'une discussion très constructive. Il conteste son exclusion du Parti Socialiste devant la justice. Philippe Brun a déposé un référé après avoir été écarté de la primaire de la gauche pour des accusations de violence. Son référé est examiné au tribunal judiciaire de Paris aujourd'hui. Le député de l'Eure demande sa réintégration au PS pour pouvoir participer à la primaire le mois prochain. Et près d'un million d'euros récoltés lors de la vente aux enchères d'objets personnels de Brigitte Bardot. Elle s'est passée hier à Paris. 285 lots ont été vendus pour 954 000 euros.

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1: Et si ensemble on levait nos yeux vers les cieux ? Votre rendez-vous astronomie, c'est tout de suite. Et la fin du mois de septembre marque l'équinoxe d'automne chaque année. Cette année, c'est le 23 septembre à minuit 5 précisément, soit 2h05 en France, puisque nous sommes encore à l'heure d'été, que nous basculons officiellement dans l'automne astronomique. C'est l'équinoxe, un mot qui nous vient du latin, equus pour égal et nox pour la nuit. C'est un moment donc très particulier où le soleil traverse l'équateur céleste et résultat, jour et nuit presque égaux partout sur la planète. Dans l'hémisphère nord, c'est l'automne qui commence et dans l'hémisphère sud, c'est le printemps avec le retour de journées plus longues. L'équinoxe n'a rien d'un hasard calendaire, il dépend de la géométrie de l'orbite terrestre et de son inclinaison de 23,4 degrés. Et c'est aussi à cause de cette géométrie que la durée, que la date de l'automne n'est pas fixe et peut varier d'une année à l'autre. Et le soleil va donc petit à petit se coucher de plus en plus tôt. Les rendez-vous astronomiques de cette fin septembre. Le 26, c'est la pleine lune des moissons. La pleine lune la plus proche de l'équinoxe qui aura lieu à 18h49 et passera aussi à proximité de Saturne. Une occasion de repérer peut-être la planète aux anneaux. Le 30 septembre, la lune frôle le célèbre amas des Pléiades, un duo toujours spectaculaire aux jumelles. D'autres rendez-vous à ne pas manquer dans le ciel entre fin septembre et mi-octobre. Le 1er octobre, la Lune sera à son périgée, c'est-à-dire à son point le plus proche de la Terre, autour des 369 000 km de distance. Elle paraîtra légèrement plus grande et plus brillante, en particulier en début de soirée. Le 5 octobre, la Lune passe près de Mars et ce sera dans la constellation du Cancer. Autour du 7, 8, 9 octobre, c'est le pic des Draconides qui est attendu, un pic d'étoiles filantes, alors pas aussi important que ce qu'on peut voir avec les Perséides de l'été, mais quand même, ça peut être appréciable, alors ce sera à voir dans la constellation du Dragon qui est très haute dans le ciel en début de soirée. À savoir que le taux horaire tourne généralement autour de 10 météores par heure, ça peut descendre à 5, mais les Draconides sont l'un des essaims les plus imprévisibles du calendrier. Certaines années, elles ont produit de véritables tempêtes de météores, et d'autres années, eh bien, très très peu. Donc le mieux, c'est de se poser avec un lieu avec le moins de lumière possible pour pouvoir profiter du spectacle. Dans tous les cas, le spectacle sera au rendez-vous, puisque le 10 octobre, c'est la nouvelle lune. Ça veut dire donc que c'est une période idéale pour l'observation, pas de lumière lunaire et donc un ciel parfaitement noir pour pouvoir observer les étoiles, voir notre Voie lactée. Et donc pareil, n'hésitez pas à vous éloigner des zones urbaines pour vraiment pouvoir profiter du spectacle.

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2: La communauté de communes Terre de Camargue dispose d'un service Habitat pour vous aider, vous conseiller dans vos projets de rénovation et notamment aussi le dépôt des dossiers. On en parle chaque mois avec Julie Drogré, directrice de ce service Habitat. Bonjour.
3: Oui, bonjour Mélanie.
2: Et on a avec nous aujourd'hui Bruno qui fait partie de France Rénov Sud-Gard. Bonjour.
4: Bonjour.
2: Donc, petit mot quand même pour ceux qui se diraient « Ah tiens, moi j'en ai pas encore entendu parler, même s'ils viennent régulièrement. » Ce service Habitat, c'est quoi ?
3: Donc, le service Habitat de la communauté de communes, c'est un service qui est disponible pour l'ensemble des habitants donc du territoire des communes du Gros-du-Roi, des Gueux-Mortes et de Saint-Laurent-des-Gouzes, qui est gratuit, neutre, avec des permanences, donc avec Bruno, notre nouveau conseiller ici présent, que vous aurez le plaisir de rencontrer si vous prenez rendez-vous, pour l'ensemble des questions relatives à l'habitat, que ce soit des conseils, des informations, d'éventuels projets de travaux, un conseil pour le montage de vos dossiers d'aide. Donc l'ensemble des questions relatives à l'habitat. Nous avons des permanences, qu'elles soient téléphoniques, qu'elles soient physiques. Et ensuite, donc, des animations qui sont faites régulièrement tout au long de l'année. Et j'en profite d'ailleurs pour annoncer que dans le cadre de la Semaine Bleue, qui est une semaine réservée aux seniors, nous allons intervenir, donc le service Habitat, avec Bruno.
2: France Rénov Sud-Gard.
3: France Rénov Sud-Gard. Pour donc trois matinées d'ateliers qui se dérouleront en partenariat avec les CCS des trois communes. Donc nous interviendrons le 1er octobre sur la commune des Gueux-Mortes, dans les locaux du CCS. Le 6 sur la commune du Gros-du-Roi et le 20 sur la commune de Saint-Laurent-des-Gouzes.
2: Et ce sont des ateliers qui sont accessibles donc gratuitement, juste sur inscription.
3: Exactement.
2: Ouais,
3: non, il n'y a même pas besoin de s'inscrire. Il suffit de 9h30 à 11h30. Et il suffit de passer la porte.
2: C'est ça, donc de passer la porte des CCS de chaque commune.
3: Exactement.
2: Bon, on redira, si vous avez un trou, on vous redit à la fin de ce petit temps ensemble les rendez-vous. Je viens de noter ça. Bruno, donc, France Rénov Sud-Gard, qui est partenaire donc à l'année de ce service Habitat pour le conseil. Alors là, c'est la rentrée, on se dit bon... On a encore chaud, hein, mais bon, les frimas de l'hiver finiront par poindre. La pluie aussi, on l'espère, mais du coup, c'est le moment où on commence à se dire, tiens, est-ce que je suis bien isolé ? Est-ce que, voilà, toutes les questions qu'on peut se poser en cette rentrée pour affronter l'hiver avec son logement.
4: C'est

0: un inconfort lorsqu'elles sont mal isolées. Ça, j'allais dire, c'est pour ce qui concerne les travaux.
1: Oui.
0: Hein. Mais après, il y a des gestes simples qui doivent être faits, justement, pour essayer de réduire cette consommation sans forcément se lancer dans des gros travaux. Hein. Par exemple, il faut vérifier son système de chauffage, nettoyer les grilles de ventilation, toutes ces petits gestes qui vont vous permettre d'avoir un appareil qui va mieux fonctionner et donc vous permettre de faire des économies d'une façon générale.
1: Oui. Est-ce qu'on a fait le tour de tout ce qui est le plus efficace en termes de travaux pour tout ce qui est isolation, chauffage, ventilation, ou est-ce qu'il y a d'autres pistes
0: Disons que là, à la radio, c'est difficile de faire le tour intégral. C'est pour ça d'ailleurs que nous sommes là. Le plus intéressant, c'est si vous avez des travaux en prévision, bah, c'est de prendre contact avec nous. On est là pour ça. Et justement, on va vous poser tout un tas de questions sur la maison, comment elle est chauffée, comment elle est isolée. Et à partir de là, on va pouvoir vous conseiller et vous orienter vers les travaux les plus pertinents et qui vous permettront justement de faire d'une part des économies et de vous sentir mieux chez vous tout au long de l'hiver.
1: Oui. Et puis c'est forcément un petit peu à la carte puisque ça dépend de chaque logement avec tous les matériaux utilisés, la superficie. Enfin,
0: voilà. Exactement, chaque logement est différent en fonction de son âge, en fonction de comment il est chauffé, comment il est isolé.
1: Est-ce qu'il y a quand même des gains vraiment réels, flagrants qui sont observés sur les logements qui vont être rénovés, sur ce qu'on vient d'évoquer là?
0: Oui, parce que dans des logements qui sont mal chauffés ou mal ventilés, on peut avoir des problèmes d'humidité, de moisissures qui apparaissent généralement le long des ouvrants, des fenêtres, des portes, etc., où justement il y a une grosse différence de température potentiellement. Et le fait d'isoler et de ventiler convenablement le logement, ces traces peuvent disparaître, effectivement.
1: Et on aura peut-être un chauffage, enfin, on va peut-être pouvoir grimper de quelques degrés ou au moins un degré dans le logement si on est bien isolé, que c'est moins humide, etc. On va gagner aussi, j'imagine.
0: Exactement. Ouais. Le but du jeu, c'est de pouvoir, tout en dépensant au mieux la même chose et si encore mieux en dépensant moins, avoir un confort qui soit meilleur pour tout le monde.
1: Et pour ceux qui là ont oublié peut-être comment c'était chez eux l'hiver dernier, je pensais à ces histoires de moisissures, etc. Ça, c'est des choses qui vont devoir guetter peut-être une fois que l'hiver sera là pour de futurs projets éventuellement de rénovation. Si ça vient pas là dans les mois qui viennent, de pas hésiter à être vraiment observateur, attentif à chez soi.
0: Oui, tout à fait. Donc ça, c'est des signes qui sont apparents. Et effectivement, il faut les regarder et intervenir dès qu'on les voit apparaître. Mais après, il y a des signes qui sont pas forcément apparents, qui sont plus au niveau du ressenti. Mm-hmm. Hein, avoir froid quand on passe devant une fenêtre, on dit tiens, le froid rentre. Alors non, le froid ne rentre pas. En général, c'est les calories qui sortent, mais le fait de passer devant une paroi plus froide qu'une autre, tout de suite, on a un ressenti de fraîcheur. Et donc on aurait tendance à remonter le thermostat, alors que le problème n'est pas au niveau du système de chauffage.
1: Donc soyez attentifs à la maison aussi quand ça sera le moment. Est-ce qu'il y a d'autres conseils pratiques qu'on peut mettre en place avant l'hiver ou auxquels on va pouvoir penser
0: Les entretiens réguliers au niveau des appareils, que ce soit de chauffage. Il faut bien sûr ramener les conduits de fumée, des poussiérages, des radiateurs, toutes ces petites choses qui n'ont l'air de rien, mais qui, au final, mises les unes bout à bout, font un réel confort, une amélioration du confort et des économies d'énergie.
1: Alors, si parmi les gens qui nous écoutent, il y en a qui se disent « Bon, moi, je pense que j'aurais vraiment besoin de rénover, etc. » Est-ce que c'est jouable qu'on puisse faire des travaux là, dans le timing ? Avant l'hiver.
0: Tout est possible. Malheureusement, le froid va plus tarder à arriver. Les artisans ne sont pas forcément disponibles au moment où vous allez vous décider. C'est vrai que ce genre de choses, les travaux de grande ampleur comme l'isolation, hein, ça se réfléchit un peu en amont.
1: Oui.

0: hein, parce que là, ça peut être compliqué, d'autant plus si vous êtes éligible à des aides de l'ANA. La démarche,
1: Oui, il faut le temps que ça se mette en
0: il faut que ça
1: place.
0: se mette
1: Oui.
0: en place. Il y a des procédures administratives qui peuvent être longues. Et effectivement, on est mi-septembre. Pour dire que ce soit fait avant les grands froids,
1: Oui.
0: ça peut être compliqué.
1: Donc, en cas d'urgence, évidemment, on s'en occupe tout de suite, mais là, on va plus être dans une phase de discussion, d'analyse, de diagnostic à la maison, etc. On va profiter de cette période pour, du coup, préparer les travaux qui seront en 2027, en fait. C'est un peu ça. Oui.
0: Exactement. Donc ça c'est une chose. Et faut savoir que si vous vous protégez du froid, même si c'est un peu tard maintenant que les travaux sont lancés que début 2027, faut savoir que si vous vous protégez du froid, vous vous protégez également du chaud. Et donc les travaux que vous allez faire ici ne vous permettront peut-être pas de faire toutes les économies d'énergie auxquelles vous pourriez prétendre si les travaux avaient été déjà faits, mais en contrepartie, l'été, vous aurez moins chaud dans votre maison, moins besoin d'avoir recours à la climatisation. Donc, malgré tout, il n'y a pas de mauvais moment pour faire ce genre de travaux,
1: Ben
0: jamais.
1: voilà, ça vous donne un aperçu du type de conseils que vous pouvez avoir. Le rendez-vous, donc on l'a bien compris, c'est le service Habitat qui ensuite relaye pour mettre en contact avec, voilà, au niveau des permanences, au niveau des
2: Tout
1: aides,
2: à fait.
1: etc.
2: Et je voulais juste rajouter qu'effectivement, donc Bruno aide donc toutes les personnes qui viennent en rendez-vous, donc qui peuvent passer par le site de la communauté de communes pour prendre leur rendez-vous, ou par téléphone, mais c'est également indiqué sur le site internet. Que ce soit dans le conseil pour les travaux, le choix des devis, si voilà, ou les questions sur les devis, et le montage des dossiers, justement, donc comme il vient de le dire, pour les aides. Et à savoir qu'aux aides France Rénov', on a la communauté de communes, donc a lancé donc depuis quelques années le coup de pouce logement, avec des aides sur des travaux spécifiques, donc comme le poêle à granulés ou poêle à bois, les pompes à chaleur RO, l'isolation de la toiture, puisqu'on parlait de
0: Tout
1: l'isolation,
0: à fait.
2: et d'autres aides qui, du coup, ne sont pas, donc sont cumulables avec les aides de l'État, puisque les aides de l'ANA sont soumises à des conditions de revenus, mais celles du coup de pouce logement ne sont pas soumises à des conditions de revenus. Donc à partir du moment où vous résidez en tant que résident principal sur le territoire et que le logement concerné est sur le territoire il y a plus de 15 ans, il suffit de déposer un dossier donc auprès de Bruno lors d'un rendez-vous.
1: Et donc n'hésitez pas à contacter le service Habitat de la communauté de communes Terre de Camargue. Vous avez toutes les infos sur le site terredecamargue.fr. Vous allez dans la rubrique Vivre ici et ensuite dans Habitat et logement et vous verrez, il y a tout, il y a le numéro de téléphone. L'adresse, c'est celle de la communauté de communes, le 13 rue du Port à Aigues-Mortes. Vous aurez du coup les horaires des permanences. Et je rappelle juste, donc c'est 3 matinées d'atelier dans le cadre de la Semaine Bleue. Donc ça se passe dans les lieux des CCAS de 9h30 à 11h30. Aigues-Mortes, c'est le 1er octobre. Gros-du-Roi, c'est le 6 octobre. Et Saint-Laurent, c'est le 20 octobre. Vous allez sur place, tout simplement, et l'atelier vous sera proposé dans le cadre de cette semaine dédiée aux seniors.
2: Exactement, vous aurez du coup le bonheur de croiser Bruno qui sera là avec moi. Voilà, bon, venez, nombreux.
1: Le rendez-vous est noté. Merci, à bientôt.
2: Merci à vous.
0: Merci, au revoir, à bientôt.

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0: 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Aujourd'hui, Delta FM vous emmène sur la presqu'île de Maguelone, un petit coin de paradis au milieu des étangs, des vignes et de la plage, sans oublier sa magnifique cathédrale. Pour cette escapade, nous serons accompagnés de Maguelone Argiris, responsable communication des Compagnons de Maguelone.
1: Bienvenue sur la presqu'île de Maguelone, qui est gérée par l'association Les Compagnons de Maguelone. Je vais vous raconter comment cette association est arrivée sur ce lieu magique, cette presqu'île qui est entre les étangs et la mer. On va juste remonter en 1850, où Monsieur Bonaventure Fabrège était un bourgeois montpelliérain, un marchand de meubles, et il a souhaité acheter la presqu'île de Maguelone pour se donner de la prestance. Arrivé sur ce lieu, il est tombé sous le charme. Il a commencé à rénover la cathédrale du XIe et XIIe siècle et son fils, Frédéric Fabrège, avec lui, a continué de restaurer cette presqu'île en plantant ce magnifique parc à l'anglaise, en rénovant la chapelle Saint-Blaise, la maison Fabrège, qu'on appelle maintenant la maison Fabrège, ainsi que la cathédrale. Cependant, les habitants de Villeneuve-les-Maguelones s'étaient avant appropriés cette presqu'île. Mais Monsieur Fabrège a clôturé. Les habitants ont coupé la clôture. Après une petite zizanie entre la famille Fabrège et les habitants de Villeneuve, il y a eu un procès. Monsieur Fabrège a gagné et avec l'argent de ce procès, il a construit l'Arc de Triomphe, la porte de Maguelone, que l'on peut admirer toujours aujourd'hui, proche du canal du Rhône-Assette. On peut admirer cette magnifique grille qui est en fait un pied de nez aux habitants de Villeneuve-les-Maguelones, leur disant « Vous ne passerez plus, je suis chez moi ». Ensuite, Frédéric Fabrège a eu deux enfants, deux filles, une qui malheureusement est décédée très jeune, et la deuxième, Mademoiselle Fabrège, n'a pas eu d'enfant. Dans les années 60, à son décès, elle a décidé de redonner la presqu'île à l'évêché, mais en demandant qu'il y ait une œuvre sociale qui soit faite sur ce lieu. C'est comme ça que l'association Les Compagnons de Maguelone, à l'époque un CAT, Centre d'aide par le travail, a débuté sur cette presqu'île et a commencé à accompagner des personnes en situation de handicap par le travail et à la vie sociale.
0: À présent, direction le comptoir des Compagnons où nous retrouvons la première mission des Compagnons de Maguelone.
2: Bonjour, bienvenue au comptoir des Compagnons.
1: La première mission, c'est la mission d'inclusion et d'accompagnement médico-social des personnes en situation de handicap. C'est vraiment notre vocation. On a plusieurs établissements. On a un ESAT, établissement de services et d'aide par le travail. Nous nous trouvons dans un des ateliers. Mais on a aussi des foyers d'hébergement. On les accompagne à la vie sociale. On a un foyer à Maguelone, un à Villeneuve et un à Palavas. Et on a aussi deux entreprises adaptées. Une de maraîchage bio à Morin et aussi entretien d'espaces verts. Le maraîchage bio, on le retrouve sur notre table à Maguelone. Et dans notre autre établissement, le domaine du Grand Puy à Montpellier, qui est une bâtisse du XVIIIe siècle, une folie montpelliéraine comme on l'appelle, où on peut aussi retrouver de la restauration et des séminaires. Donc ici à Maguelone, on a sur la presqu'île, il y a essentiellement l'atelier viticulture et le restaurant ainsi que la partie séminaire. Moi, ce que je vous propose, c'est de vous parler du restaurant où nous sommes actuellement, où ce sont des personnes en situation de handicap qui sont au service et en cuisine. Cet été, au restaurant, pour la première fois, nous faisons la cuisine en terrasse le jeudi midi. Avec, on a eu déjà la paella, la brasucade, des brochettes hier et pour la première fois, des frites en terrasse. On a une terrasse avec vue sur la mer, les étangs. Avec une petite brise marine qui invite à se poser et à déguster nos vins bio. On est en bio depuis 2014 et l'autre atelier, c'est la viticulture. Et surtout, je voudrais que les auditeurs, quand ils viennent, ils vont déguster ce vin qui est vraiment très, très bon. Ils vont se régaler, mais qu'ils retiennent que c'est le fruit du travail des personnes en situation de handicap qui travaillent sur la presqu'île. Ils participent à la viticulture, à l'entretien des vignes, mais aussi aux vendanges, à la vinification, à la mise en bouteille qui se fait juste devant cette terrasse et aussi à la commercialisation des vins. Pour déguster nos vins, vous pouvez venir bien sûr au comptoir des Compagnons. Vous pourrez découvrir la gamme. On a deux blancs, un rosé, trois rouges et le dernier né que nous avons appelé le rond d'or qui est un muscat naturellement doux.
0: On continue cette visite avec cette fois la deuxième mission des Compagnons de Maguelone qui est une mission patrimoniale.
1: s'occuper bien sûr de cette cathédrale du XIe et XIIe siècle, donc le patrimoine bâti, mais aussi des 350 hectares de terre et de lagunes qui entourent la cathédrale. Nous sommes classés Natura 2000, le label européen de protection de la nature. Nous allons entrer maintenant dans la cathédrale. Cette cathédrale est vraiment très surprenante, il faut la voir comme une forteresse. Donc, en rentrant dans la cathédrale, si vous levez la tête, faites très attention parce que c'est un ancien assommoir. Et en haut, vous pourrez aussi découvrir des meurtrières. Mais pour découvrir tous les secrets de la cathédrale et de la presqu'île, nous vous conseillons de prendre l'audioguide. Quand vous êtes dans la cathédrale, surtout n'oubliez pas de monter à la tribune des chanoines. Vous allez être certainement surpris de la taille des marches qui sont assez basses. Et pourquoi sont-elles aussi basses? Et un peu pénible à monter pour nous, parce qu'à l'époque, quand c'était un siège épiscopal et que le pape venait à Maguelone, il restait sur sa mule et il fallait que la mule du pape avec le pape sur elle puisse monter ses marches. C'est pour ça que ces marches sont un peu difficiles à monter pour nous, parce qu'elles sont petites, mais pas pour la mule du pape.
3: Incroyable.
1: En haut des marches, n'oubliez pas de tourner en premier à droite pour aller découvrir la terrasse qui donne sur le parc. Vous aurez là une vue sur le parc et sur la tour de l'évêque. Vous aurez peut-être la chance de croiser nos pans. On en a des blancs et des négripennes avec un joli col bleu. Pourquoi des pans à Maguelone ? Ben, du temps où le pape, où c'était un siège épiscopal, on pouvait ramasser des plumes de paon et orner l'autel avec les plumes de paon.
0: À présent, direction la tribune des chanoines pour en découvrir un petit peu plus sur ses secrets.
1: Nous arrivons à présent à la tribune des chanoines. Là, je vous invite à lever la tête pour voir qu'il y a des trous dans le plafond de la cathédrale. En fait, ce ne sont pas des trous. Quand la cathédrale a été construite, ils ont déjà pensé au chant, parce que c'était vraiment un endroit où on chantait. Et donc, ce sont des vases acoustiques, comme des amphores ou des cruches retournées à l'intérieur du plafond. Donc, c'est pour ça que aussi nous avons de la musique qui se chante à Maguelone lors de différents festivals.
0: Vous pouvez d'ailleurs profiter de cette magnifique acoustique lors des concerts du festival Voix de Maguelone.
1: La troisième mission des Compagnons de Maguelone est la mission culturelle, puisque nous abritons chaque année deux festivals de musique et d'autres concerts aussi caritatifs. Le premier festival de musique ancienne est au mois de juin, organisé par les Muses en Dialogue. Et nous, notre propre association, organise les Voix de Maguelone. Dans la partie culture aussi, il y a des expositions. Et c'est ouvrir la culture pour tous. Ça fait partie aussi de nos missions de l'association. Il y a des visites guidées qui sont proposées.
0: Notre visite touche à sa fin, mais avant de se quitter, Maguelone Argyris va donc vous expliquer un petit peu comment accéder à cette presqu'île de Maguelone et également quelle est la journée type d'une escapade à la presqu'île de Villeneuve-lès-Maguelone.
1: Alors, comment accéder à Maguelone puisqu'on est une presqu'île ? Il y a deux parkings, un qui se trouve côté Villeneuve et un côté Palavas. Et l'originalité, c'est qu'on peut accéder à la presqu'île en petit train. Donc ça fait une journée qui débute dans un petit train touristique. Vous arrivez à Maguelone, vous pouvez visiter le parc. Vous aurez certainement pris l'audioguide pour le côté culture et visiter la cathédrale, ses secrets. Ensuite, vous aurez certainement envie de faire une petite pause au comptoir des compagnons et vous installer pour déguster nos vins avec vue sur la mer et les étangs et sûrement déjeuner. Et ensuite, quoi de mieux que de descendre jusqu'à la plage qui est assez sauvage de ce côté-là puisqu'on n'accède qu'en petit train avec une eau turquoise magnifique. Et pour finir la journée. Et je pense que vous retournerez acheter du vin à notre boutique, le comptoir des compagnons, pour repartir avec un petit bout de Maguelone. Toujours à consommer avec modération, bien sûr.
0: N'hésitez pas à vous rendre sur le site compagnons-2-maguelone.org pour en savoir plus sur les horaires d'ouverture de la cathédrale, du comptoir des compagnons ou encore pour réserver bien les différents événements. En tout cas, on remercie chaleureusement Maguelone Argyris pour son accueil et sa gentillesse. On remercie également les compagnons de Maguelone et on espère que vous apprécierez cette escapade sur la presqu'île de Villeneuve-lès-Maguelone.

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1: Bonjour à tous, l'essentiel de l'actualité. Face à la flambée des prix des carburants, Emmanuel Macron demande à l'Union européenne d'assouplir certaines normes. Dans un courrier adressé à la présidente de la Commission européenne, il alerte sur les risques de pénurie liés au conflit au Moyen-Orient et en Ukraine. Le chef de l'État souhaite faciliter l'approvisionnement du marché européen en carburant. Par ailleurs, en France, le gouvernement veut reverser aux automobilistes les éventuelles recettes supplémentaires de TVA. Cette règle d'or serait inscrite dans le budget 2027. Matignon assure que jusqu'ici, l'État n'a pas tiré de bénéfice fiscal de la flambée des prix à la pompe. Le patron du MEDEF propose de ne plus indemniser les premiers jours d'arrêt maladie, ni par la sécurité sociale, ni par les complémentaires santé. Patrick Martin estime que cette mesure permettrait de limiter les arrêts de courte durée abusifs. Une proposition qui intervient alors que le ministre du Travail doit prochainement engager des discussions avec les partenaires sociaux sur les arrêts maladie. Le président de la FIFA, Gianni Infantino, propose une réforme du fonctionnement de l'instance internationale. Il souhaite consulter les 211 fédérations membres pour renforcer la transparence et revoir le processus de décision. Les premières propositions pourraient être examinées le 15 octobre.

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0: français composé par Marc-Antoine Charpentier en 1693. Sur un livret de Thomas Corneille, cette œuvre ausculte la vengeance cruelle d'une femme trahie par Jason. Pour incarner ce personnage incandescent, la contralto Marie-Nicole Lemieux relève le défi face au ténor Petr Nekoranek, le tout sublimé par le chœur de chambre de Namur et l'orchestre Les Épopées sous la direction de Stéphane Fugier. La tragédie lyrique est l'opéra Médée, c'est donc à retrouver à l'Opéra Comédie de Montpellier ce mardi 22 septembre à partir de 19h. Également, The Reef Jazz Club de Nîmes vous plonge directement dans l'ambiance des années folles avec le groupe Gramophone Stomp. Fervent défenseur d'une musique de groupe, enthousiaste et rythmé, ces musiciens virtuoses partagent sur scène des échanges étincelants. Le public est invité à vivre un moment de pure complicité et d'énergie swing pour fêter le jazz des années 30. Le concert de Gramophone Stomp, c'est donc à retrouver au Reef Jazz Club de Nîmes ce mardi à partir de 20h. Et pour finir, plongez dans la mémoire locale avec l'exposition Embarquée, 400 ans de marine et d'histoire grolaine. À travers des maquettes, des objets et des témoignages précieux de gens de mer, cette exposition retrace la grande aventure maritime de la commune. Une belle occasion donc de comprendre comment la pêche et la navigation ont façonné l'identité unique du Gros du Roi. L'exposition Embarquée, 400 ans de marine et d'histoire grolaine, c'est donc à la salle Marcel Pagnol, dans l'immeuble Le Central, place de la République au Gros du Roi, visible le mardi ainsi que le jeudi et le samedi de 9h à midi jusqu'au 30 septembre. Très bonne sortie avec Delta FM.
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1: Bonjour à tous, à la une de l'actualité sportive, on démarre avec du football et l'ère Zinedine Zidane a débuté à Clairefontaine avec une première séance à seulement 12 joueurs. Les autres internationaux sont restés en soins ou en salle. Warren Zaïre-Emery a manqué ce rassemblement après une blessure à la cuisse gauche avec le PSG. Marnes Akliouch a été appelé pour le remplacer. La Ligue de football professionnel ouvre un dossier disciplinaire après les chants homophobes entendus lors d'OM PSG dimanche soir en Ligue 1. Ousmane Dembélé a notamment été visé par des insultes au Vélodrome. Les faits ont été consignés dans le rapport du délégué. La commission de discipline de la LFP doit désormais examiner le dossier. Une page se tourne pour le basket français. Nicolas Batum prend sa retraite à 37 ans. L'ancien capitaine de l'équipe de France avait déjà quitté les Bleus après les Jeux de Paris 2024. Passé notamment par Portland, Charlotte et les Clippers, il totalise 1205 matchs en NBA et un titre de champion d'Europe avec la France en 2013. Les Grands Prix de Formule 1 seront un peu plus courts. À partir de 2027, la distance de course va passer de 305 à 290 km, soit généralement 2 ou 3 tours de moins. La F1 explique ce changement par l'arrivée de nouvelles règles sur les moteurs et le débit de carburant. La limite de 2 heures de course effective est maintenue. Voilà pour l'essentiel de l'actualité sportive.

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1: Votre cinéma Vogue du Gros du Roi ferme ses portes pendant la période du 14 au 22 septembre. Mais sachez que d'ores et déjà le programme de la semaine du 23 au 29 est disponible sur le site internet avec au programme les films Garance, Justin le Juste, L'Invitation, Salvation, Les Héros du Louvre, Heart of the Beast, La vie d'une femme, La frappe, Au cœur d'une restauration, ce sera un film en présence du réalisateur, une avant-première du Cobu et le fantôme de Saint-Potache, autre avant-première, La maison de nos rêves. Tout le programme à retrouver sur le site cinemavogue-grosduroi.com à partir donc du 23 septembre. En attendant, le cinéma Vogue est fermé.

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1: De votre télé pour ce mardi 22 septembre, je vous propose de retrouver un divertissement sur la chaîne W9. Il s'agit de On connaît la chanson années 80. Dans cette spéciale années 80, un focus est fait sur les titres cultes qui ont marqué toute une génération à travers des jeux à la fois surprenants et divertissants. Autour de Laurence Boccolini, 12 personnalités venues d'horizons et de générations variées s'affrontent dans une série de jeux mêlant quiz, épreuves musicales et défis décalé. Entre nostalgie, rire et compétition, la musique est célébrée pendant une soirée où chacun peut tester ses souvenirs et peut-être prouver qu'il connaît vraiment la chanson. Quelle personnalité saura tirer son épingle du jeu et décrocher le trophée de cette spéciale année 80? Réponse ce mardi 22 septembre sur la chaîne W9. On connaît la chanson années 80 en inédit. Également au programme sur TF1, on retrouve de nouveau Koh-Lanta All Stars. Sur France 2, les cercles du silence autour du cercle médical. Sur France 3, on retrouve un épisode inédit de La Stagiaire avec Michel Bernier. On a également sur France 5, Le Chanvre des Possibles en inédit. Sur M6, retrouvez un épisode inédit de la série 911. Sur Arte, Inquisition, le parfait inquisiteur. Sur France 4, c'est du cinéma avec Le Successeur. TMC propose 90 enquêtes en inédit, Perpignan, intervention musclée pour les policiers catalans. Sur TFX, retrouvez Fast and Furious 4, Gulli, le tour du monde en 80 jours. Sur ses stars, c'est Michel Blanc sur un malentendu en inédit. Sur T18, retrouvez Non élucidé. Sur Novo 19, Le bazar de la charité, épisode 3. TF1 Série Film nous propose Camping Paradis, la chaîne L'Équipe du cinéma avec Mea Culpa. Sur Sister, retrouvez Touchous et on termine avec RMC Story qui nous propose La Joconde, le mystère de Mona Lisa. Très bonne soirée télé avec Delta FM.
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2: Bonjour à tous, l'essentiel de l'actualité. Face à la flambée des prix des carburants, Emmanuel Macron demande à l'Union européenne d'assouplir certaines normes. Dans un courrier adressé à la présidente de la Commission européenne, il alerte sur les risques de pénurie liés au conflit au Moyen-Orient et en Ukraine. Le chef de l'État souhaite faciliter l'approvisionnement du marché européen en carburant. Par ailleurs, en France, le gouvernement veut reverser aux automobilistes les éventuelles recettes supplémentaires de TVA. Cette règle d'or serait inscrite dans le budget 2027. Matignon assure que jusqu'ici, l'État n'a pas tiré de bénéfice fiscal de la flambée des prix à la pompe. Le patron du MEDEF propose de ne plus indemniser les premiers jours d'arrêt maladie, ni par la sécurité sociale, ni par les complémentaires santé. Patrick Martin estime que cette mesure permettrait de limiter les arrêts de courte durée abusifs. Une proposition qui intervient alors que le ministre du Travail doit prochainement engager des discussions avec les partenaires sociaux sur les arrêts maladie. Le président de la FIFA, Gianni Infantino, propose une réforme du fonctionnement de l'instance internationale. Il souhaite consulter les 211 fédérations membres pour renforcer la transparence et revoir le processus de décision. Les premières propositions pourraient être examinées le 15 octobre.

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2: Bonjour à tous. L'essentiel de l'actualité, de nouvelles aides face à la flambée des prix des carburants. Le gouvernement doit présenter à 17h plusieurs mesures de soutien aux Français. Une conférence de presse est prévue à Bercy en présence de 6 ministres, dont Roland Lescure, ministre de l'économie, et Maud Bréjon, chargé de l'énergie. Ils détailleront les nouveaux dispositifs. La coordination rurale tire la sonnette d'alarme après un été marqué par la sécheresse et les canicules. Le syndicat redoute une vague de cessation d'activité et de suicide chez les agriculteurs. Ses représentants sont reçus aujourd'hui à Matignon pour discuter du plan de relance agricole. Ils réclament des mesures sur le long terme et menacent de reprendre les manifestations dans les prochaines semaines. Un père soupçonné d'avoir tué sa fille de 5 ans à Blois dans le Loir-et-Cher. Le corps de l'enfant a été découvert lundi à son domicile après une alerte donnée par la mère. L'homme a été retrouvé gravement blessé, il a été hospitalisé. Le parquet évoque la piste d'un infanticide suivi d'une tentative de suicide. Une autopsie doit être pratiquée pour établir les circonstances de la mort de la fillette. Et puis le frère de Lady Diana publie un livre qui provoque déjà des tensions avec la famille royale britannique. Un récit intime de plus de 400 pages intitulé « Diana, ma sœur, le chant du cygne ». Charles Spencer raconte leurs souvenirs d'enfance et revient sur les doutes et les souffrances de la princesse. Fiction.

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1: Des antirides inattendues. Contre les rides, dormez sur le dos. Il semblerait que dormir dans certaines positions favoriserait l'apparition de rides de surface au réveil, qui finissent par ne plus disparaître dans la matinée. Se coucher sur le côté augmenterait les risques de ridules au niveau des joues et du menton, tandis que dormir sur le ventre favoriserait leur apparition sur le front. Le mieux serait donc de s'endormir sur le dos pour réduire la survenue des rides. Portez vos lunettes. Le mouvement répétitif au niveau du visage, tel que froncer les sourcils, sollicite les muscles faciaux et peuvent donc entraîner la formation de rides de surface. C'est pour cela qu'il est conseillé de porter ses lunettes de vue et des verres solaires en cas de forte luminosité. Ils évitent de plisser les yeux et protègent leur contour des UV. Craquer pour le cacao. Eh oui, ce dernier contient un niveau élevé en certains flavanols qui protègent la peau des méfaits du soleil. Il stimule également la circulation des cellules sanguines et rendrait la peau plus douce. Manger du poisson. Manger plus de saumon ou de tout autre poisson pêché en mer froide. Ils sont très riches en protéines. Or, ces substances sont indispensables à la régénération des tissus cutanés. Ce type de poisson est également bourré d'acides gras, les fameux oméga-3, qui conservent la peau jeune et belle en la nourrissant. L'eau du robinet décape trop la peau. Elle détruit sa barrière lipidique naturelle qui protège en partie les tissus cutanés de l'apparition de rides. Se laver trop souvent le visage, plusieurs fois par jour, revient donc à exposer sa peau à l'apparition de rides. La solution, préférer un gel nettoyant formulé spécialement pour le visage. AA des antirides naturelles. Ces acides naturels de fruits nettoient

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2: Bonjour à tous. L'essentiel de l'actualité, de nouvelles aides face à la flambée des prix des carburants. Le gouvernement doit présenter à 17h plusieurs mesures de soutien aux Français. Une conférence de presse est prévue à Bercy en présence de 6 ministres, dont Roland Lescure, ministre de l'économie, et Maud Bréjon, chargé de l'énergie. Ils détailleront les nouveaux dispositifs. La coordination rurale tire la sonnette d'alarme après un été marqué par la sécheresse et les canicules. Le syndicat redoute une vague de cessation d'activité et de suicide chez les agriculteurs. Ses représentants sont reçus aujourd'hui à Matignon pour discuter du plan de relance agricole. Ils réclament des mesures sur le long terme, mais menacent de reprendre les manifestations dans les prochaines semaines. Un père soupçonné d'avoir tué sa fille de 5 ans à Blois dans le Loir-et-Cher. Le corps de l'enfant a été découvert lundi à son domicile après une alerte donnée par la mère. L'homme a été retrouvé gravement blessé, il a été hospitalisé. Le parquet évoque la piste d'un infanticide suivi d'une tentative de suicide. Une autopsie doit être pratiquée pour établir les circonstances de la mort de la fillette. Et puis le frère de Lady Diana publie un livre qui provoque déjà des tensions avec la famille royale britannique. Un récit intime de plus de 400 pages intitulé « Diana, ma sœur, le chant du cygne ». Charles Spencer raconte leurs souvenirs d'enfance et revient sur les doutes et les souffrances de la princesse.

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2: Dans votre agenda de ce mercredi 16 septembre sur Delta FM, pour prolonger l'été et partager la singularité des rencontres d'Arles, le festival lance un événement inédit, le Septembre des Rencontres, qui débute ce mercredi. Tous les jours jusqu'à dimanche, profitez de visites guidées des expositions à 10h et 16h. Et donc au niveau du programme, mercredi, retrouvez un atelier enfant, les 1001 lumières à l'ancien collège Mistral. Jeudi, une conférence à l'ENSP avec Lee Schulman et Omar Victor Diop, puis projection de la nuit de l'année à Croisière. Vendredi, retrouvez des conférences, des visites en présence des artistes Rebecca Dubner et Lee Schulman, ainsi que la projection du film I'm Martin Parr et DJ Set de Oujaï. Et puis samedi, c'est la Grande Braderie, un atelier enfant également, DJ Set nocturne et une multitude de visites d'expositions avec les artistes et commissaires. Et pour finir, dimanche, retrouvez une conférence sur l'histoire de l'hôtel Barème de Manville par l'historienne Sophie Pio. Vous pouvez retrouver la programmation complète sur le site de l'Office de Tourisme d'Arles. Également retrouvé en avant-première des journées européennes du patrimoine, la Grande Motte qui ouvre aujourd'hui une exposition fascinante. La Cité des Pyramides vous invite à découvrir comment son patrimoine se réinvente en faisant dialoguer la mémoire et l'œuvre de l'architecte visionnaire Jean Balladur avec les regards et les idées des architectes de demain. Un patrimoine vivant et tourné vers l'avenir. L'exposition Le patrimoine en mouvement de Jean Balladur aux architectes de demain, c'est à retrouver à La Grande Motte tous les jours de 10h à midi et de 14h à 18h et c'est visible jusqu'au 23 septembre. Et pour finir, pour préparer donc ces journées du patrimoine, eh bien, retrouvez des visites guidées du côté de Palavas-les-Flots. De 9h30 à 11h30 samedi et dimanche, c'est Ansel Marcel, une balade immersive à vélo pour découvrir la nature et la culture locale. Il y a également les noms d'hier, les rues d'aujourd'hui, samedi à 10h et dimanche à 13h30. Partez sur les traces des figures emblématiques qui ont marqué l'histoire de la commune. Cap sur les traditions et le patrimoine sportif, une visite guidée exclusive samedi à 13h30 et dimanche à 10h. La grande nouveauté donc, une plongée au cœur des joutes languedociennes, de la tauromachie et du tambourin. De 13h30 à 15h30 samedi et dimanche, c'est l'art de la pêche palavasienne pour tout savoir sur les techniques traditionnelles et le passé maritime de la ville. Et puis de 16h à 17h samedi et dimanche, retrouvez l'histoire du phare, une visite de ce lieu chargé d'histoire récompensée par une vue à 360 degrés sur le littoral. Les visites guidées de l'Office du Tourisme de Palavas-les-Flots, c'est à retrouver donc ce week-end pour les journées européennes du patrimoine à Palavas. Vous pourrez retrouver le programme complet sur le site de l'Office du Tourisme. Très bonne sortie avec Delta FM.
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1: Cinéflash pour ce mercredi 23 septembre avec à voir dans votre cinéma Vogue du Gros du Roi qui rouvre ses portes le film Justin le Juste, film de guerre historique de Éric Barbier avec Alban Ivanov, Alexandra Lamy, Biran Ba. 1915, la guerre, c'est une terre inconnue où on envoie Justin, misérable paysan, à une époque où il doit s'occuper de ses champs. Il doit partir se battre au nom d'une loi qu'il ignore contre un ennemi qu'il n'a jamais vu, alors qu'il ne rêve que de rester dans sa ferme. Sa rencontre avec Basile, un tirailleur sénégalais, va lui ouvrir les yeux sur cette guerre qu'il ne comprend pas. C'est avec lui qu'il va se révolter contre les injustices d'un commandement absurde et devenir un héros pas comme les autres. Inspiré de Justin le Juste ou La Charrette de Jean Pompougnac, Justin le Juste, qui dure 1h50, est à voir ce mercredi à 14h et à 18h dans votre cinéma. Également ce mercredi, Garance à 14h et à 20h et L'Invitation en version française à 16h. Et puis pour ce jeudi, vous avez Garance à 16h, Justin le Juste à 16h aussi. L'Invitation, c'est à 20h en VO sous-titré. Salvation, interdit aux moins de 12 ans, en VO sous-titré à 14h. Les Héros du Louvre, 14h aussi. Heart of the Beast, en VO sous-titré, 18h. La vie d'une femme, 20h. Et La Frappe, 18h. La programmation jusqu'au 29 est à retrouver sur le site cinemavogue-grosduroi.com.

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2: Bonjour à tous. L'essentiel de l'actualité. De nouvelles aides face à la flambée des prix des carburants doivent être annoncées ce soir par le gouvernement. Elles viseront les ménages, les entreprises et les secteurs les plus touchés. Sébastien Lecornu souhaite aussi inscrire dans le budget 2027 un mécanisme pour restituer aux Français les éventuelles recettes supplémentaires de TVA liées à la hausse des prix à la pompe. Emmanuel Macron n'assistera à aucune des messes du pape Léon XIV lors de sa visite en France de vendredi à lundi. Le chef de l'État sera représenté samedi par le Premier ministre Sébastien Lecornu et par Brigitte Macron lors de la messe à Paris. Il accueillera toutefois le pape vendredi à Orly avant un entretien à l'Élysée. Une fillette de 5 ans a été retrouvée morte au domicile de son père à Blois. Selon le parquet, l'homme aurait vraisemblablement tué sa fille avant de tenter de mettre fin à ses jours. Hospitalisé, il ne peut pas encore être entendu. Les parents de la fillette étaient séparés depuis 2024. En Formule 1, le Français Isaac Hadjar fera son retour ce week-end au Grand Prix d'Azerbaïdjan. Blessé au poignet pendant la trêve estivale, il avait manqué les 3 dernières courses. Il retrouvera la piste de Bakou jeudi avant le Grand Prix prévu samedi.

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2: La fête nationale du Vatican n'est pas fixe. En effet, celle-ci célèbre l'anniversaire de la messe d'inauguration du pape. À chaque nouveau pape, la fête nationale change donc.
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1: Bonjour à tous, la ministre déléguée à la mer et à la pêche Catherine Chabot a rencontré ce lundi les pêcheurs qui sont mobilisés depuis une semaine du côté du Gros du Roi, eux qui protestent notamment contre la hausse du prix du carburant, la dégradation de leurs conditions de travail. La ministre était reçue dans les locaux de la Socomap, une coopérative maritime. Les discussions portaient aussi sur les autorisations de pêche au thon rouge et sur le plan européen Westmed, jugé trop restrictif par les professionnels. Un important incendie s'est déclaré ce lundi à Générac dans le département du Gard au sud de Nîmes. Incendie attisé par de violentes rafales de vent. Le feu avait parcouru presque 60 hectares. Hier soir, une centaine de pompiers mobilisés, 33 engins également, avec l'appui de Canadair, d'hélicoptères bombardiers d'eau. Deux maisons évacuées par précaution, mais le village n'était pas menacé hier soir. Un homme a par ailleurs été placé en garde à vue après avoir possiblement déclenché le feu en utilisant une disqueuse. Près Montpellier, une automobiliste de 24 ans, victime d'un spectaculaire accident, ça s'est passé samedi du côté de Saussan. Après avoir crié un stop sur la M27E7, la jeune femme a perdu le contrôle de sa Dacia Sandero qui a fait une embardée avant de se retrouver dans un fossé. Son bras s'est retrouvé coincé sous la carrosserie. Elle était secourue sur place, transportée aux urgences de l'hôpital La Peyronie de Montpellier. À Nîmes, le procès d'un homme accusé de viol conjugaux sur son ex-femme s'est ouvert ce lundi devant la cour d'assises du Gard. Les faits présumés remontent à 2012 et 2013 à Saint-Gilles. Ils avaient été dénoncés en 2015. 14 ans après les faits, l'accusé conteste les accusations portées contre lui. Il est défendu par deux avocats. Le procès doit désormais permettre à la cour d'examiner les faits, mais aussi des témoignages. Dans la série Ici tout commence, Stéphane Blancafort confirme son départ. L'acteur qui interprète Marc Leroy a annoncé avoir terminé son travail sur le feuilleton TF1. Il avait été écarté après une altercation en juillet à Saint-Laurent-des-Gouzes avec Catherine David-Zenka, sa compagne et partenaire à l'écran. Une plainte avait été déposée, une enquête est toujours en cours du côté de Nîmes. En rugby, le MHR, le Montpellier en rugby, va devoir délocaliser son prochain match de top 14. En cause, l'état très dégradé de la pelouse du Septéo Stadium. La rencontre face à Toulon prévue le dimanche 4 octobre à 21h05 devrait donc se jouer au stade de la Mosson, une enceinte disponible grâce à la trêve internationale en Ligue 2. Et puis du rugby toujours, le RC Nîmes lui conserve l'un de ses joueurs les plus fidèles, Rémi Pichard. 30 ans, il vient de prolonger son contrat de 2 saisons jusqu'en 2028. Une prolongation qui confirme ce rôle de repère au sein du club. Très bonne journée sur Delta FM.

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1: À la maison, il existe des gestes simples qui permettent de réduire son impact environnemental, tels que le tri sélectif, le compostage, la réduction des déchets et l'économie d'énergie. Cependant, au bureau, la vie en communauté et les règles organisationnelles peuvent entraver nos aspirations à l'éco-responsabilité. C'est pourquoi nous avons élaboré une journée typique au bureau en proposant des alternatives écologiques à nos habitudes quotidiennes. Voici comment. Lors du trajet vers le bureau, si vous habitez en ville, optez pour le vélo. Non seulement c'est un moyen de transport non polluant, mais c'est également une opportunité de faire de l'exercice physique. Si vous voulez encourager vos collègues, envisagez Zenreed, un service de location de vélos conçu pour les entreprises. Si le bureau est éloigné de chez vous, privilégiez le covoiturage pour partager les trajets. Sinon, envisagez le train ou les transports en commun, l'occasion de profiter d'un livre ou de musique pendant le trajet. Lors de votre pause café, choisissez des capsules de café éco-responsables pour limiter les déchets. Les capsules Nespresso génèrent environ 9 milliards de déchets par an, dont seulement 2% sont recyclés. Optez pour des capsules rechargeables ou dégradables, offrant une alternative durable. Préférez aussi un gobelet réutilisable pour éviter les gobelets à usage unique et réduire les déchets. Facilitez le nettoyage de votre tasse avec une machine de nettoyage Home. Cette solution utilise de la vapeur sèche pour nettoyer, désinfecter et sécher votre tasse en quelques secondes de manière écologique. Lors de la pause déjeuner, apportez votre propre contenant pour le repas, conformément à la loi anti-gaspillage. Vous pouvez ainsi éviter les emballages jetables. Refusez aussi les couverts jetables en optant pour des couverts réutilisables. Ils sont pratiques à transporter et contribuent à réduire les déchets. Au niveau des réunions, limitez les impressions en privilégiant les présentations en PDF. Suivez la réunion sur un ordinateur portable ou une tablette plutôt que d'imprimer plusieurs exemplaires. Réutilisez le papier en plaçant une affiche encourageant la réutilisation au-dessus de la poubelle. Des associations comme Les Papiers de l'Espoir récupèrent le papier pour des projets humanitaires ou environnementaux. Avant de partir, nettoyez votre boîte mail en supprimant les mails inutiles pour économiser de l'énergie. Utilisez des outils comme CleanFox pour trier efficacement. Éteignez complètement vos appareils électroniques. Éteignez les lumières, les chauffages et les climatisations pour économiser l'énergie la nuit. Et terminons en beauté. Choisissez l'escalier à la place de l'ascenseur pour être plus éco-responsable et en meilleure forme physique. Si vous avez du mal, eh bien faites un petit arrêt à la boulangerie en récompense.
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1: Popol Collection, c'est une exposition qui transforme Carcassonne en véritable parcours artistique. Émilie Frafil, commissaire de l'exposition.
2: Pop-up Collection, c'est une exposition de 3 collections d'art au sein de 5 lieux patrimoniaux de la ville de Carcassonne. 3 collections d'art, 2 collections d'art contemporain, la collection du FRAC Occitanie-Montpellier et la collection du FRAC Occitanie-Toulouse, les abattoirs musées. Et aussi une collection classique, la collection du Musée des Beaux-Arts de Carcassonne. Cette exposition, elle est née d'une volonté commune entre les deux FRAC Occitanie et le Musée des Beaux-Arts de Carcassonne de réaliser un projet commun. En fait, les co-commissaires Emmanuel Hamon des abattoirs et Céline Mélissante du FRAC Occitanie-Montpellier, toutes les trois, nous avons vraiment voulu élaborer ce parcours pour montrer la richesse de nos collections respectives. Ce projet, il est né aussi de la volonté d'Éric Mangion, directeur du FRAC Occitanie-Montpellier, qui aime particulièrement les collections du musée de Carcassonne et qui a voulu justement intégrer des œuvres d'art contemporain dans le musée, notamment. Il a voulu qu'on parte en fait d'une œuvre emblématique du musée, qui est une de ses préférées, Les Emmurés de Carcassonne par Jean-Paul Laurence, qui date du XIXe siècle. D'où aussi le sous-titre et la thématique employée, art et histoire. Cette exposition, elle ne s'adresse pas forcément qu'aux amateurs d'art contemporain, au contraire. Elle s'adresse vraiment à tout le monde parce qu'il y a plus de 50 artistes, une variété de supports, sculptures, peintures, vidéos, installations, etc. Donc je pense que tout le monde y trouve son compte en fait. Je crois qu'il y a forcément une œuvre qui peut parler à tous les visiteurs. Les entrées sont gratuites, mais aussi nous avons réalisé un journal d'exposition gratuit en anglais et espagnol qui vous permet aussi d'avoir des explications sur les œuvres. Vous avez aussi des cartels dans l'exposition avec aussi des traductions en anglais et espagnol. Et puis vous avez aussi pour les enfants des dossiers pédagogiques qui ont été réalisés par le service éducatif du Musée des Beaux-Arts et par les médiatrices du Musée des Beaux-Arts et du Centre d'art contemporain de Carcassonne. L'exposition Pop-up Collection a lieu du 5 juin au 17 octobre. Elle est ouverte tous les jours, excepté les jours fériés, de 10h à 12h30 et de 13h30 à 18h.
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2: Bonsoir à tous. L'essentiel de l'actualité, la consommation de carburant a chuté de 30% en France entre le 11 et le 20 septembre par rapport aux 10 premiers jours du mois. Un recul constaté par le ministère des Comptes publics dans un contexte de flambée des prix à la pompe. Les recettes fiscales sur les carburants ont également baissé de 407 millions d'euros par rapport à l'an dernier. Un préavis de grève illimité a été déposé à la RATP à partir du lundi 28 septembre. La CGT appelle l'ensemble des salariés à se mobiliser pour réclamer des mesures face à la perte du pouvoir d'achat. Les conséquences sur le trafic restent encore à préciser. Une enquête administrative de l'IGPN est ouverte pour des soupçons de violence policière à Laval. Un éducateur affirme avoir reçu plusieurs coups de matraque de CRS dans la nuit du 12 au 13 septembre. Il a notamment dû recevoir 7 agrafes sur le crâne. De son côté, la police a porté plainte contre lui pour rébellion et refus de se soumettre. Enfin, l'Espagne pourrait de nouveau boycotter l'Eurovision 2027. Le président de la télévision publique espagnole a annoncé qu'il proposerait de maintenir le retrait du pays pour protester contre la participation d'Israël au concours. L'Irlande et les Pays-Bas ont également annoncé leur retrait pour 2027.

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1: Bonjour à tous, la ministre déléguée à la mer et à la pêche Catherine Chabot a rencontré ce lundi les pêcheurs qui sont mobilisés depuis une semaine du côté du Gros du Roi, eux qui protestent notamment contre la hausse du prix du carburant, la dégradation de leurs conditions de travail. La ministre était reçue dans les locaux de la Socomap, une coopérative maritime. Les discussions portaient aussi sur les autorisations de pêche au thon rouge et sur le plan européen Westmed, jugé trop restrictif par les professionnels. Un important incendie s'est déclaré ce lundi à Générac dans le département du Gard au sud de Nîmes, incendie attisé par de violents trafics. De vent, le feu avait parcouru presque 60 hectares. Hier soir, une centaine de pompiers mobilisés, 33 engins également, avec l'appui de Canadair, d'hélicoptères bombardiers d'eau. Deux maisons évacuées par précaution, mais le village n'était pas menacé hier soir. Un homme a par ailleurs été placé en garde à vue après avoir possiblement déclenché le feu en utilisant une disqueuse. Près Montpellier, une automobiliste de 24 ans, victime d'un spectaculaire accident, ça s'est passé samedi du côté de Saussan. Après avoir grillé un stop sur la M27E7, la jeune femme a perdu le contrôle de sa Dacia Sandero qui a fait une embardée avant de se retrouver dans un fossé. Son bras s'est retrouvé coincé sous la carrosserie. Elle était secourue sur place, transportée aux urgences de l'hôpital La Peyronie de Montpellier. À Nîmes, le procès d'un homme accusé de viol conjugaux sur son ex-femme s'est ouvert ce lundi devant la cour d'assises du Gard. Les faits présumés remontent à 2012 et 2013 à Saint-Gilles. Ils avaient été dénoncés en 2015. 14 ans après les faits, l'accusé conteste les accusations portées contre lui. Il est défendu par deux avocats. Le procès doit désormais permettre à la cour d'examiner les faits mais aussi des témoignages. Dans la série Ici tout commence, Stéphane Blancafort confirme son départ. L'acteur qui interprète Marc Leroy a annoncé avoir terminé son travail sur le feuilleton de TF1. Il avait été écarté après une altercation en juillet à Saint-Laurent-des-Gouzes avec Catherine Davidzenka, sa compagne et partenaire à l'écran. Une plainte avait été déposée, une enquête est toujours en cours du côté de Nîmes. En rugby, le MHR, le Montpellier en rugby va devoir délocaliser son prochain match de top 14. En cause, l'état très dégradé de la pelouse du Septéo Stadium. La rencontre face à Toulon prévue le dimanche 4 octobre à 21h05 devrait donc se jouer au stade de la Mosson, une enceinte disponible grâce à la trêve internationale en Ligue 2. Et puis du rugby toujours, le RC Nîmes lui conserve l'un de ses joueurs les plus fidèles, Rémi Pichard. 30 ans, il vient de prolonger son contrat de 2 saisons jusqu'en 2028, une prolongation qui confirme ce rôle de repère au sein du club. Très bonne journée sur Delta FM.

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1: Et dans l'actu musicale cette semaine sur Delta FM, c'est une onde de choc pour la culture française. La chanteuse Catherine Ringer s'est éteinte ce lundi 14 septembre à l'âge de 68 ans des suites d'un cancer. Moins de 20 ans après la disparition de son complice de toujours Fred Chichin, avec qui elle avait formé le mythique duo des Rita Mitsouko, c'est toute une page de l'histoire du rock hexagonal qui se tourne. Les hommages unanimes ont immédiatement afflué, du chef de l'État aux figures de la culture et de la politique, de Marcia Baïla à Andy, en passant par sa flamboyance scénique et son immense liberté artistique, les artistes comme Benjamin Biolay ou Richard Kolanka ont salué une reine et une interprète d'une originalité absolue. Ces concerts resteront gravés comme des happenings inoubliables. Également dans l'actualité, c'était l'événement de ce samedi 12 septembre. Après 6 ans d'absence forcée en raison du syndrome de la personne raide, Céline Dion a fait ses grands débuts sur la scène de la Plénitude Arena à Nanterre pour le premier volet de sa résidence parisienne. Pendant plus de 2 heures et près de 29 titres enchaînés, la diva québécoise de 58 ans a offert une prestation chargée d'émotions. Si la presse et les observateurs ont relevé de légers soucis de justesse et des notes un peu plus hésitantes au démarrage, exacerbées par le trac immense de ses retrouvailles, les spécialistes de la voix ont salué un véritable exploit. Consciente de ses limites physiques et des adaptations nécessaires sur des morceaux d'une exigence folle comme All By Myself ou My Heart Will Go On, la chanteuse s'est livrée avec une vulnérabilité totale, prouvant qu'elle restait une immense guerrière de la scène. Et pour finir, c'est un véritable camouflet pour Ed Sheeran. Le chanteur britannique se retrouve lâché par une large partie de son entourage de tournée après avoir exclu le rappeur Macklemore de ses premières parties. En cause, les prises de position et les slogans pro-palestiniens tenus par ce dernier début septembre au MetLife Stadium qui lui ont valu de lourdes pressions de la part des propriétaires.

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1: Et si ensemble on levait nos yeux vers les cieux ? Votre rendez-vous astronomie, c'est tout de suite. Et la fin du mois de septembre marque l'équinoxe d'automne chaque année. Cette année, c'est le 23 septembre à minuit 5 précisément, soit 2h05 en France, puisque nous sommes encore à l'heure d'été, que nous basculons officiellement dans l'automne astronomique. C'est l'équinoxe, un mot qui nous vient du latin, equus pour égal et nox pour la nuit. C'est un moment donc très particulier où le soleil traverse l'équateur céleste et résultat, jour et nuit presque égaux partout sur la planète. Dans l'hémisphère nord, c'est l'automne qui commence et dans l'hémisphère sud, c'est le printemps avec le retour de journées plus longues. L'équinoxe n'a rien d'un hasard calendaire, il dépend de la géométrie de l'orbite terrestre et de son inclinaison de 23,4 degrés. Et c'est aussi à cause de cette géométrie que la date de l'automne n'est pas fixe et peut varier d'une année à l'autre. Et le soleil va donc petit à petit se coucher de plus en plus tôt. Les rendez-vous astronomiques de cette fin septembre. Le 26, c'est la pleine lune des moissons. La pleine lune la plus proche de l'équinoxe qui aura lieu à 18h49 et passera aussi à proximité de Saturne. Une occasion de repérer peut-être la planète aux anneaux. Le 30 septembre, la lune frôle le célèbre amas des Pléiades, un duo toujours spectaculaire aux jumelles. D'autres rendez-vous à ne pas manquer dans le ciel entre fin septembre et mi-octobre. Le 1er octobre, la Lune sera à son périgée, c'est-à-dire à son point le plus proche de la Terre, autour des 369 000 km de distance. Elle paraîtra légèrement plus grande et plus brillante, en particulier en début de soirée. Le 5 octobre, la Lune passe près de Mars et ce sera dans la constellation du Cancer. Autour du 7, 8, 9 octobre, c'est le pic des Draconides qui est attendu, un pic d'étoiles filantes, alors pas aussi important que ce qu'on peut voir avec les Perséides de l'été, mais quand même, ça peut être appréciable, alors ce sera à voir dans la constellation du Dragon qui est très haute dans le ciel en début de soirée. À savoir que le taux horaire tourne généralement autour de 10 météores par heure, ça peut descendre à 5, mais les Draconides sont l'un des essaims les plus imprévisibles du calendrier. Certaines années, elles ont produit de véritables tempêtes de météores, et d'autres années, eh bien, très très peu. Donc le mieux, c'est de se poser avec un lieu avec le moins de lumière possible pour pouvoir profiter du spectacle. Dans tous les cas, le spectacle sera au rendez-vous, puisque le 10 octobre, c'est la nouvelle lune. Ça veut dire donc que c'est une période idéale pour l'observation, pas de lumière lunaire et donc un ciel parfaitement noir pour pouvoir observer les étoiles, voir notre Voie lactée. Et donc pareil, n'hésitez pas à vous éloigner des zones urbaines pour vraiment pouvoir profiter du spectacle.

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1: Dans votre télé pour ce mardi 22 septembre, je vous propose de retrouver un divertissement sur la chaîne W9. Il s'agit de On connaît la chanson années 80. Dans cette spéciale années 80, un focus est fait sur les titres cultes qui ont marqué toute une génération à travers des jeux à la fois surprenants et divertissants. Autour de Laurence Boccolini, 12 personnalités venues d'horizons et de générations variées s'affrontent dans une série de jeux mêlant quiz, épreuves musicales et défis décalés. Entre nostalgie, rire et compétition, la musique est célébrée pendant une soirée où chacun peut tester ses souvenirs et peut-être prouver qu'il connaît vraiment la chanson. Quelle personnalité saura tirer son épingle du jeu et décrocher le trophée de cette spéciale année 80? Réponse ce mardi 22 septembre sur la chaîne W9. On connaît la chanson années 80 en inédit. Également au programme sur TF1, on retrouve de nouveau Koh-Lanta All Stars. Sur France 2, les cercles du silence autour du cercle médical. Sur France 3, on retrouve un épisode inédit de La Stagiaire avec Michel Bernier. On a également sur France 5, Le Chanvre des Possibles en inédit. Sur M6, retrouvez un épisode inédit de la série 911. Sur Arte, Inquisition, le parfait inquisiteur. Sur France 4, c'est du cinéma avec Le Successeur. TMC propose 90 enquêtes en inédit, Perpignan, intervention musclée pour les policiers catalans. Sur TFX, retrouvez Fast and Furious 4, Gulli, le tour du monde en 80 jours. Sur ses stars, c'est Michel Blanc, sur un malentendu en inédit. Sur T18, retrouvez Non élucidé. Sur Novo 19, Le bazar de la charité, épisode 3. TF1 Série Film nous propose Camping Paradis, la chaîne L'Équipe du cinéma avec Mea Culpa. Sur Sister, retrouvez Touchous, et on termine avec RMC Story qui nous propose La Joconde, le mystère de Mona Lisa. Très bonne soirée télé avec Delta FM.
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2: Bonsoir à tous. L'essentiel de l'actualité. Face à la hausse du prix du carburant, le gouvernement élargit son aide aux grands rouleurs. Plus de 5 millions de Français seront éligibles à un coup de pouce de 100 euros pour les mois d'octobre, novembre et décembre. Et le plafond de la prime carburant versée par les employeurs passera de 600 à 1000 euros. Le gouvernement assure également qu'il n'y a aucun problème d'approvisionnement en carburant en France. Par ailleurs, la consommation de carburant, justement, elle a chuté de 30% en France du 11 au 20 septembre par rapport aux 10 premiers jours du mois. Un recul constaté par le ministère des Comptes publics. Les recettes fiscales sur les carburants ont également baissé de 407 millions d'euros par rapport à l'an dernier. Une plainte collective va être déposée après les incendies de cet été en Gironde. La commune du Porge et plusieurs communes voisines ont décidé de saisir la justice. Le maire dénonce la lenteur des réponses de l'État et les difficultés rencontrées par les sinistrés et leurs assurances. L'offre de transport en commun sera augmentée de 10% vendredi et samedi en Ile-de-France. C'est à l'occasion de la visite du pape Léon XIV. Une douzaine de stations de métro devraient toutefois fermer sur le parcours. 1300 agents supplémentaires seront mobilisés pour la sécurité et l'accueil des voyageurs.

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1: Salut à toutes et à tous, ravi de vous retrouver en direct à la radio, où vous voulez, quand vous voulez, sur toutes les plateformes de podcast. Nous sommes donc ensemble pendant une heure avec Jazz 70, Stellar Media et Canal 30, en mode best-of cette semaine, le meilleur de vos playlists remixées.
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1: Le trompettiste et compositeur Ibrahim Malouf avait mélangé les musiques cubaines et orientales dans un album très réussi. Nous écouterons Jay Bryle et puis The Amazing Keystone Big Band avec sa chanteuse Celia Kameni. Rendez hommage à Ella Fitzgerald avec Beth Scats. Le chanteur Andy Bay reprend le standard All the Things You Are, et puis tout de suite le batteur André Ceccarelli, qui a passé les 80 ans, Our Generation, avec Sylvain Buff au saxophone, Thomas Bramery à la contrebasse et Antonio Farao au clavier. Nous écoutons donc André Ceccarelli, Our Generation.

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2: Tous les jazz sont dans votre playlist avec Mr. Just Gigolo, Louis Jordan, que nous écoutons dans sa version de Jack, You Dead. Jack, tu es mort. La chanteuse Sarah Vaughan rencontre le Count Basie avec ce magnifique Splunky. Le pianiste, compositeur, arrangeur Robert Glasper avec son Wake Up. On va donc se réveiller. Et tout de suite, nous nous réveillons donc en Suède avec le Göteborg Jazz Orchestra et le tromboniste au chant, cette fois Nils Landgren. Ça s'appelle Rend la pluie

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1: Le meilleur de vos playlists remixées dans ce Jazzomania en mode best-of avec la chanteuse Robin McKell et sa version de Lullaby of Burland. La diva Ella Fitzgerald rencontre le maître de la trompette et du chant également, Louis Armstrong. Dans Cheek to Cheek, il y a Oscar Peterson au piano, Ray Brown à la contrebasse, un line-up somptueux. Et tout de suite, nous partons en Catalogne avec le trompettiste Reynald Colom qui rencontre le pianiste Diego Amador dans Jazzomania.

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1: Votre Jazzomania en mode best-of, le meilleur de nos playlists remixées avec du jazz vocal de toutes les générations avec la diva Billie Holiday, I'm a Fool to Want You, un standard de la belle histoire du jazz. Et puis la nouvelle génération avec Samara Joy qui rafle chaque année depuis 3 ans des Grammy Awards. Nous écouterons Three Little Words. Et puis tout de suite, eh bien, il était pianiste de bar, il était très lié à la musique de jazz, Serge Gainsbourg. Et d'ailleurs, on écoute du jazz dans le ravin.
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Eh bien, il est déjà l'heure de rendre l'antenne. Merci de votre écoute, merci de votre fidélité. Retrouvons-nous la semaine prochaine pour une nouvelle émission ou un best-of à la même heure et donc ici même où vous voulez, quand vous voulez, sur toutes les plateformes de podcast avec Jazz70, Stellar Media et Canal 30. On se quitte avec la trompettiste et compositrice Erel Besson et son JT. Bye bye, merci.

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2: L'essentiel de l'actualité. Le gouvernement a annoncé ce mardi un plan de 450 millions d'euros face à la hausse du prix du carburant. L'aide de 100 euros destinée aux gros rouleurs est prolongée d'octobre à décembre et élargie à 5,5 millions de personnes. La prime carburant que peuvent verser les employeurs pourra atteindre 1000 euros. Des aides sont également prévues pour les pêcheurs et les infirmiers libéraux. Ils parcourent plus de 100 km chaque jour. L'écrivain canado-haïtien Télisson Aurélien est accusé d'avoir utilisé l'intelligence artificielle pour écrire son roman « C'était ça ou mourir ». Le livre vient de remporter le prix littéraire de la FNAC et reste en lice pour le Goncourt et le Femina. Donald Trump annonce la construction de 2 grandes bases militaires américaines au Groenland. Le président américain a également affirmé qu'un accord de paix entre la Russie et l'Ukraine pourrait intervenir prochainement. Concernant l'Iran, il a évoqué la possibilité d'un accord avec Téhéran après les élections américaines de novembre, tout en maintenant la menace d'une intervention militaire. Et puis on en sait un peu plus sur les causes de la mort de l'actrice américaine Hayden Panettiere. La star de la série Heroes est décédée d'une overdose accidentelle de plusieurs substances. La jeune femme de 36 ans a été retrouvée décédée à la mi-août.

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1: Cinéma. Bonjour Camille.
2: Bonjour Tom.
1: Alors on se retrouve pour la programmation du cinéma Marcel Pagnol d'Aigues-Mortes pour ce mercredi 23, jeudi 24 et vendredi 25 septembre. Et à l'affiche, nous retrouvons Heart of the Beast en sortie nationale.
2: Après un terrible crash d'avion, James Belmont, ancien des forces spéciales, se retrouve perdu au cœur de l'Alaska avec son chien Odin, depuis toujours à ses côtés, livrés à eux-mêmes dans une nature aussi magnifique qu'impitoyable, ils devront puiser dans leurs dernières forces pour survivre ensemble.
1: Heart of the Beast, c'est donc à retrouver mercredi à 20h30, jeudi à 14h et 18h30 et vendredi à 18h30. On a également Les Héros du Louvre.
2: Alors que la Seconde Guerre mondiale éclate et que l'invasion allemande est imminente, Babi Maklouf, gardien de nuit au musée du Louvre, se voit confier la tâche de transporter certains de ses trésors hors de Paris.
1: Les Héros du Louvre, c'est donc à retrouver mercredi à 16h et vendredi à 16h. On a également Les Ensorceleuses 2, mercredi à 14h et vendredi à 20h30. La Vie d'une Femme, mercredi à 18h30, jeudi à 20h30. Rose, en version originale sous-titrée français, c'est jeudi à 16h. Et puis on termine avec la séance Ciné Kids, Rita et Crocodile, à retrouver mercredi à 10h. On n'oublie pas que vous pouvez retrouver la billetterie de votre cinéma en ligne sur le site cinéma-aigues-mortes.com et ça vous permet donc d'acheter votre place à distance en quelques clics. Merci beaucoup Camille.
2: Merci Tom, à bientôt.
1: À bientôt.

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2: Dans votre agenda de ce mercredi 23 septembre sur Delta FM, pour préparer le lancement de la deuxième édition de Vieille Branche, le festival ultra branché sur ta mémé, la micro-compagnie s'associe au Festival Sud et au Cargo de Nuit pour une grande soirée de soutien. Ce futur festival pluridisciplinaire et intergénérationnel, qui proposera spectacles, bals et ateliers dans les rues d'Arles, se finance ce vendredi avec un programme musical de haute volée. Vous y retrouverez Arthur Bach avec son projet Ultra Musette, une création contemporaine et sensible qui réinvente l'accordéon en le nourrissant de jazz et d'improvisation, loin des clichés. Et puis la soirée se poursuivra avec la DJ Ujai pour un voyage électronique sacré aux sonorités afro-latines, orientales et tropicales, mêlant house et techno pour emmener la foule dans une véritable transe. La soirée de soutien Vieille Branche avec Arthur Bacon et Ujai, c'est donc au Cargo de Nuit d'Arles ce mercredi à partir de 20h. Également, c'est le grand lancement de la 5e édition du festival féministe et intersectionnel Les Nuits Occupées. Depuis 2022, cet événement artistique et citoyen investit les rues de Nîmes pour redonner de la voix et de la visibilité aux femmes et aux personnes sexisées. À travers une programmation profondément engagée, mêlant spectacles, performances artistiques en plein air et ateliers participatifs, le festival interroge les rapports de pouvoir et les inégalités de genre. Une véritable démarche d'émancipation collective et d'occupation éphémère de la ville, ouverte à toutes et tous, pour imaginer ensemble un espace urbain plus juste, plus libre et plus accueillant. Le festival Les Nuits Occupées, c'est donc dans l'espace public à Nîmes, du mercredi 23 au samedi 26 septembre, tous les soirs de 18h à 22h30. Et pour finir, pendant 4 jours, Montpellier devient le cœur battant de la street dance française. Le célèbre événement Red Bull Dance Your Style pose ses valises dans l'Hérault avec un concept unique. Tous les styles, hip-hop, house, walking, popping, locking, réunis sur une seule scène. Aucune chorégraphie préparée, de l'improvisation totale sur des musiques surprises et un seul juge, le public. Les meilleurs talents de France s'affrontent pour décrocher leur place pour la finale mondiale à Zurich. Si la grande finale nationale aura lieu samedi à l'Opéra de Montpellier, l'événement démarre ce mercredi dans toute la ville avec des workshops gratuits, des street shows et le lancement des animations pour célébrer la culture street sous toutes ses formes. Le Red Bull Dance Your Style, ça démarre donc ce mercredi et ce jusqu'au samedi dans divers lieux de la ville. La finale sera donc à l'Opéra Comédie à Montpellier et la billetterie se trouve en ligne pour les battles. Très bonne sortie avec Delta FM.
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2: 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Il est 2h.